Je vous souhaite un excellent jeudi. Bonjour à toutes et bonjour à tous. Bienvenue. RMN vous réveille dès 4h du matin avec Queen, avec également Les Enfoirés. Et se prépare Gaëtan Roussel. Bonjour et bienvenue.

RMN vous réveille tous les jours du lundi au vendredi dès 4h pour vous emmener au boulot, pour commencer vos journées, prendre le petit déjeuner de bonne heure. Oui, oui, nous sommes là. Avec dans quelques instants les Doobie Brothers, Thierry Pastor et Trio. Nous fêtons aujourd'hui les Barnabé et les Yolande. 162e jour de l'année, le soleil se lève à 5h47. Bonjour et bienvenue.

C'est une belle rencontre à Lioz avec Maxime Le Forestier, Magritte sur RMN. Se prépare Coldplay, Jean-Patrick Capdeviel également, Diana Ross, bonjour et bienvenue, peut-être à Pont-Aven, en train d'écouter RMN. 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Bon début de journée, très bon jeudi

C'est un réveil avec Coldplay tout en douceur. Bienvenue, un excellent jeudi avec dans quelques instants le nouveau Amel Bent, L'amour ça se donne. Les Red Hot Chili Peppers et puis Ensemble, sa raison d'être. Nous allons notamment fêter aujourd'hui l'anniversaire de Hugh Laurie qui fête ses 68 ans. Oui, Dr House, souvenez-vous. Jean Alesi fête ses 63 ans et un grand sportif et cycliste, c'est Julien Alaphilippe qui fête ses 35 ans. Le retour de la musique, c'est maintenant et c'est Ensemble.

0: Vous écoutez RMN en DAB+, à Morlaix notamment, je vous souhaite la bienvenue, ou encore à Brest, hein, j'allais l'oublier. Alors bonjour Brest, l'occasion dans quelques instants de retrouver Katie Tenstall, également Mr Big avec Wild World, tout de suite l'horoscope avec Clara et à 5h, Christophe et Camille, à demain sur RMN.
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2: Bonjour à tous, excellente journée en ce jeudi 11 juin. Tout de suite, l'horoscope.
3: Bélier, pas d'engouement inutile pour une offre faite depuis peu et promise à de réelles surprises.
4: Les taureaux, une réunion qui ne vous inspire rien de bon va se dévoiler finalement très profitable.
5: Gémeaux, le climat astral va vous porter pour faire un joli pas en avant côté famille et cela sans effort.
6: Les cancers, un réseau qui vous était proche va se démanteler, pas de regrets et oubliez vite.
7: Les lions, les grandes idées d'il y a peu vont s'éloigner, vous allez devoir changer de position.
8: Les vierges, vous aspirez à faire valoir des droits que vous estimez légitime, attention car rien n'est réglé.
9: Balance, un dossier compliqué côté finances va vous obliger à chercher un nouveau partenaire.
10: Les scorpions, votre envie d'apprendre va vous permettre d'accéder à une formation originale et valorisante.
11: Les sagittaires, un désir d'accéder à la propriété pourrait vous pousser à un endettement, prudence.
12: Capricorne, on ne peut pas vous accabler de trop d'enthousiasme, on ne peut que vous jalouser.
13: Verseau, une évolution de votre statut social va passer par quelques nouveautés pas très à votre goût.
14: Et enfin les poissons, les yeux fermés, vous suivez le chemin censé vous convenir et c'est une belle route.
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0: très bon réveil avec RMN. Bonjour, soyez les bienvenus, il est 5h. La Bretagne s'éveille, direction New York quand même avec téléphone. Et puis Frankie Ghost de Hollywood, après les premières infos.
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2: Mesdames, messieurs, bonjour, toute l'actu.
1: Titouan Guibert.
2: À la une, retour de la chaleur en Bretagne. Les températures vont nettement augmenter vendredi avec un pic dimanche. Des pointes à 29, voire 30 degrés sont possibles dans l'intérieur des terres, notamment à Rennes, Vannes et Brest. Un temps agréable, mais avec un indice UV très élevé qui impose la prudence face au soleil. Tabac de contrefaçon en Bretagne, la consommation a presque doublé en 3 ans pour atteindre les plus de 18% du marché. À Brest, elle a multiplié par 9 en 7 ans. Les industriels alertent sur une économie parallèle structurée et réclament un arsenal juridique renforcé face à des trafics de plus en plus organisés. Malaise au port du Bellon, un vacancier a fait un malaise ce mercredi vers 17h sur la rive difficile d'accès à Port-Souric, Rieck-sur-Bellon. Un hélicoptère Dragon 56 a été déployé pour élitreuiller la personne avant de le confier aux pompiers de Quimperlé. L'homme a ensuite été transféré à l'hôpital de la Villeneuve. Saison estivale lancée, les communes de Guibron et Saint-Pierre-Guibron ont donné le coup d'envoi vendredi dernier au jardin de Bretignaux. Un guide commun des animations est disponible pour une programmation riche dans les prochaines semaines. Premier temps fort le 20 juin avec triathlon international suivi d'un concert. Conseil municipal à Palais, les élus ont validé lundi près de 430 000 euros pour la rénovation de la salle du conseil municipal. Ils avancent aussi sur l'acquisition de la chapelle des Dames via une souscription avec la Fondation du patrimoine. Dans le reste de l'actualité, un militaire français est mort au Liban. Un soldat âgé de 21 ans est décédé ce mercredi lors d'un tir accidentel pendant un entraînement. Florian Gillet, déployé depuis début juin, a succombé de ses blessures. Une perte tragique pour l'armée française. Yannick Barella, frère du suspect dans la mort de Liana, a été mis en examen. Placé en détention provisoire, il est suspecté de viol sur mineur et de viol sur conjoint. Deux de ses ex-compagnes l'accusent de faits commis entre 2007 et 2018. Et puis, de plus en plus de médecins pratiquent les dépassements d'honoraires selon le Haut Conseil pour l'avenir de l'assurance maladie. Margot Douitil.
3: Oui, ils étaient 41% en 2010, ils sont passés à 56% en 2024. À ce rythme, ils pourraient être 90% en 2040. Seuls les médecins en secteur 2 peuvent pratiquer des dépassements et ils sont de plus en plus à s'y installer. Conséquence pour les patients, le reste à charge s'accroît car les dépassements d'honoraires ne sont pas remboursés par la Sécu. Ils le sont très partiellement par les complémentaires santé. Parmi les scénarios envisagés dans le rapport, interdire les dépassements d'honoraires, notamment pour les jeunes spécialistes qui s'installent.
2: Merci Margot. Et les spécialistes, eux, pointent les tarifs trop faibles de remboursement de certains actes par l'assurance maladie. Voilà pour l'actualité. Tout de suite, la météo.
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2: Ça s'annonce plutôt agréable pour aujourd'hui avec de belles conditions. Notez un ciel dégagé et de jolies éclaircies par endroits. Cet après-midi, toujours une alternance d'éclaircies localement et quelques légers passages nuageux. Notez des températures maximales qui devraient atteindre les 18 et 19 degrés. Jusqu'à 18 degrés à Lorient et Quimper, 19 degrés à Brest et Concarneau. Le vent, lui, se maintient proche des 30 et 40 km/h en moyenne. Sur le littoral, marée basse à 9h ce matin, elle sera haute vers 14h30. Très bonne journée à vous.
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0: New York et téléphone. Bonjour la Bretagne.
1: Bonjour la Bretagne.
0: On vous souhaite la bienvenue.
1: Oui.
0: C'est la journée nationale pour rendre la vie belle aujourd'hui, tout simplement.
1: Voilà, c'est vous qui rendez notre vie belle. Et toi, Christophe, qu'est-ce que tu rends ma vie belle aussi?
0: Oh là là là là. C'est pour ça le rouge à lèvres aujourd'hui?
1: Eh oui.
0: C'est magnifique.
1: C'est pour te plaire.
0: Oh, alors, arrête. Il est trop tôt, je ne suis pas du matin.
1: Avec quoi tu veux devenir, chérie?
0: Allez, on enchaîne. Je ne suis pas réveillée, surtout bien.
1: T'inquiète, c'est une question de minutes.
0: Tu sais quoi, je vais te séduire. C'est quoi, j'ai pas entendu?
1: C'est une question de minutes, pas de soucis.
0: J'adore. C'est une spéciale Coupe du Monde.
1: Oui. Tu alors ça, là, je
0: séduis,
1: un peu. Là, je redescends.
0: Une spéciale Coupe du Monde dans le chrono.
1: Oui.
0: Et dans Backstage, parce qu'on écoutera chaque qui rallume de la Coupe du Monde à 7h15. Le chrono à suivre, d'accord? Alors, Coupe du Monde, mais les bleus, déjà, c'est mieux déjà.
1: Ah bah spéciale oui, de toute bleu, façon, hein, si tu m'interrogeais sur une autre équipe, là, c'est sûr, je vais marquer aucun point.
0: A tout de suite. Bonjour.
1: La Bretagne.

0: RMN avec Jake et Carla. Bon début de journée avec nous.
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0: Alors la Coupe du Monde. J'adore Camille.
2: Mais j'y connais pas grand chose au football.
0: La Coupe du Monde, c'est pour aujourd'hui. On va enfin te piéger pour de bon avec des questions d'auditeurs et d'auditrices. On peut lancer. Oui, je sais, tu stresses depuis ce matin. On peut lancer. Oh, c'est bon le jingle est lancé. Allez, l'année de. Écoute, ça démarre, c'est super facile. Fastoche, l'année de la première étoile.
2: Pour qui? Pour nous?
0: Oui, oui, pour la France, pour les Bleus, pardon.
2: Précise,
0: oui,
2: hein,
0: oui,
2: oui. 98, ça je sais.
0: La seconde.
2: C'était 20 ans plus tard, 2018.
0: Voilà. La troisième.
2: 2026.
0: Cette année. Allez, on est d'accord, Camille. Où s'est déroulée la précédente Coupe du Monde?
2: Ah, ça, je m'en souviens, c'était au Qatar.
0: Oui. Quel bleu écrivait donc dans ses rédactions de 6e qu'il souhaitait devenir footballeur professionnel? Je te dis, Antoine Griezmann ou Mbappé?
2: Mbappé?
0: Non, Antoine Griezmann.
2: Ah, bon.
0: Qui a donné Zizou comme surnom?
2: Mais je sais pas.
0: À Zidane, c'est Roland Courbis. Il nous a quitté en janvier, Roland Courbis, qui, comme lui, était donc d'origine marseillaise. Et c'est vrai qu'à Marseille, on dit très souvent Zizou.
2: Et tu vois, d'accord, donc tous les inédits se font surnommer Zizou à Marseille.
0: Mais pas que d'ailleurs. Moi, je connais un Paul qui se fait surnommer Zizou. Hein. Il est à Marseille.
2: Bon, non, mais alors là, si toi aussi tu t'y mets, moi, je peux plus.
0: Non, c'est pas moi. Allez, on continue. Le groupe.
2: Paul Pogba, c'est Zizou Pogba.
0: Bah, ah oui, pas mal. C'est vrai, tu as raison. Mais il faut qu'il soit marseillais. Il est pas marseillais.
2: Tu as vu, je suis un petit peu.
0: Le groupe des Bleus cette année, alors c'est le groupe I.
2: Oui.
0: Quels sont les trois pays qui vont affronter les Bleus?
2: Alors, déjà. Il y a le Sénégal. Oui,
0: le Sénégal,
2: ça,
0: alors,
2: je sais.
0: Prochain match, enfin, le premier match des Bleus, c'est pour mardi prochain, donc à 21h. Il y a l'Irak et la Norvège.
2: Pour ça, je ne savais pas.
0: Et puis, Camille, quel hymne pour accompagner les Bleus en 1998?
2: Je sais, c'est I Will Survive Gloria Gaynor. Bon, je m'en suis pas trop mal tiré, j'ai la moitié des bonnes réponses.
0: C'est bon, tu regarderas le match avec moi ce soir.

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1: Bonjour à tous, bienvenue.
0: Titouan Guibert.
1: À la une des sanctions contre les algues vertes en Bretagne, les préfets vont prendre plus de 300 arrêtés individuels à partir du 1er septembre dans les Côtes d'Armor, le Finistère et le Morbihan. L'association Eau et Rivières de Bretagne salue cette pression sur les exploitations récalcitrantes qui représentent 15% des sites. L'objectif reste d'améliorer les pratiques. Un drame à Bubry, un agriculteur est décédé. Un jeune homme de 27 ans est mort des suites d'un grave accident. Les faits remontent au 3 juin dernier. L'homme s'était coincé entre sa remorque et un poteau électrique. Père de deux enfants, il n'a pas survécu malgré son transfert à l'hôpital de Lorient. Ses obsèques auront lieu vendredi à Languidic. Fonderie de Bretagne à Caudan, la reprise d'activité est à nouveau reportée pour la quatrième fois consécutive. Les 266 salariés du site restent sans plan de charge précis, dans l'attente d'un potentiel gros client en défense depuis l'incendie en janvier dernier. L'incertitude persiste chez Europlasma comme pour les travailleurs. Mort d'une girafe à bras ferré, le parc animalier du Guernot a annoncé le décès de Tamu, mâle de près de 20 ans. Arrivé il y a 19 ans, l'animal s'est effondré dimanche matin. Malgré 7 heures de soins intensifs, il a été euthanasié. À défaut de cette tragique histoire, l'établissement accueille depuis peu un nouveau jeune girafon. Conseil municipal à Malétroit, les élus ont abordé les dégradations répétées de tags, graffitis et incivilités au complexe sportif. La commune compte prendre en charge l'enlèvement des tags visibles depuis l'espace public. Dans le reste de l'actualité, Yannick Barella, le frère du suspect dans la mort de la jeune Liana, a été mis en examen. Il est suspecté de viol sur mineur et viol sur conjoint après les plaintes de deux ex-compagnes. En garde à vue, le mis en cause a nié toute relation non consentie. Il a été laissé libre par le juge, mais placé sous contrôle judiciaire. Le parquet a fait appel de cette décision. C'est une bonne nouvelle côté météo. Le soleil va largement s'imposer ces prochains jours en Bretagne et dans les Pays de la Loire, avec des températures qui vont grimper. Gwen Bro.
2: Voilà l'été, j'aperçois le soleil.
3: Après plusieurs semaines parfois mitigées, l'été semble enfin s'installer durablement dans l'Ouest. Dès ce week-end, le soleil dominera largement en Bretagne, de Brest à Rennes, en passant par Quimper et Vannes. Les températures afficheront entre 22 degrés et 26 degrés sur le littoral, jusqu'à 28 degrés dans l'intérieur des terres. Même tendance dans les Pays de la Loire, avec un temps sec et lumineux. Les maximales atteindront régulièrement 27 à 30 degrés entre Nantes et la Vendée. De quoi profiter pleinement des terrasses, des plages et des activités de plein air sous un ciel souvent dégagé.
1: Merci Gwen, le soleil est donc de retour, ça fait plaisir. Et cette fois-ci, il compte bien s'installer pour plusieurs jours, du moins on l'espère. Voilà pour l'actualité, tout de suite la météo.
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1: Des conditions très agréables ce matin en Bretagne, avec un ciel plutôt dégagé, quelques belles éclaircies par endroits. Cet après-midi, toujours une alternance d'éclaircies localement et de légers passages nuageux par d'autres. Les températures maximales vont vite atteindre les 18 et 19 degrés jusqu'à Lorient et Vannes, 18 degrés à Douarnenez, Ploermel et Brest. Le vent, lui, se maintient proche des 30 et 40 km/h en moyenne. Sur le littoral, notez la marée basse dès 9h ce matin, elle sera haute vers 14h30 cet après-midi. Très bonne journée à vous.
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0: vous accueille avec Zaz et son joli sourire. On a vraiment le visage de Zaz en tête et c'est très agréable. Voilà, pour démarrer donc cette journée de jeudi, j'aimerais vous rappeler que depuis hier jusqu'à demain, le parc des expositions de Pontivy accueille le 10e challenge national de secours routier et de secours d'urgence. Une quarantaine d'équipes présentes pour info. Une occasion donc unique aussi de découvrir toutes les coulisses donc du secours d'urgence et le savoir-faire des sapeurs-pompiers. Donc c'est de nouveau aujourd'hui et demain au Palais des Expositions de Pontivy. Oui, RMN en Centre-Bretagne, RMN partout en Bretagne, You Will Lewis and the News et Gilbert Montagnier avant l'horoscope. Pour tout de suite, on parle télévision. Bienvenue.
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3: Bonjour, ma sélection télé pour votre soirée du jeudi 11 juin sur M6. Du foot, Mexique-Afrique du Sud, match d'ouverture de la Coupe du Monde. Ça y est, la compétition commence devant plusieurs millions de téléspectateurs aux quatre coins de la planète. Le Mexique, l'un des pays organisateurs, affronte l'Afrique du Sud. Sur W9, il n'y a que la vérité qui compte. Divertissement présenté par Pascal Bataille et Laurent Fontaine. Sur France 2, Envoyé spécial, magazine présenté par Élise Ducé. Sur TFX, Baby Boom, série documentaire. Sur TF1, Dirty Dancing, film avec Patrick Swayze. Dans les années 60, Bébé passe des vacances familiales monotones jusqu'au jour où elle découvre la formation d'un groupe de danse qui va changer ses vacances. Sur France 3, le canal des secrets, téléfilm policier. Dans l'Aude, le cadavre de Sandrine Richomme, coincée dans une écluse du canal du Midi, est découvert. Les premières constatations sont accablantes pour son mari Étienne, qui est juge. Et puis sur T18, rencontre avec Joe Black, film avec Brad Pitt. Très belle soirée télé à tous.
4: La

Alors c'est un vrai plaisir, les sunrises des tropiques le matin, comme ça, parfait. Gilbert Montagnier avec RMN, votre radio, aux quatre coins de la Bretagne. Une journée côté météo plutôt agréable, on y revient à 6h. Alors le matin, RMN, c'est...

0: Et notamment Clara, bien sûr, pour notre horoscope quotidien. Vous attendiez Clara. Voici notre rendez-vous avec les astres. On est bon. Merci Camille, je m'ameble un petit peu. Clara.
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2: Bonjour à tous, excellente journée en ce jeudi 11 juin. Tout de suite, l'horoscope. Bélier, pas d'engouement inutile pour une offre faite depuis peu et promise à de réelles surprises. Les taureaux, une réunion qui ne vous inspire rien de bon va se dévoiler finalement très profitable. Gémeaux, le climat astral va vous porter pour faire un joli pas en avant côté famille et cela sans effort. Les cancers, un réseau qui vous était proche va se démanteler, pas de regrets et oubliez vite. Les lions, les grandes idées d'il y a peu vont s'éloigner, vous allez devoir changer de position. Les vierges, vous aspirez à faire valoir des droits que vous estimez légitime, attention car rien n'est réglé. Balance, un dossier compliqué côté finances va vous obliger à chercher un nouveau partenaire. Les scorpions, votre envie d'apprendre va vous permettre d'accéder à une formation originale et valorisante. Les sagittaires, un désir d'accéder à la propriété pourrait vous pousser à un endettement prudence. Capricorne, on ne peut pas vous accabler de trop d'enthousiasme, on ne peut que vous jalouser. Verseau, une évolution de votre statut social va passer par quelques nouveautés pas très à votre goût. Et enfin les poissons, les yeux fermés, vous suivez le chemin censé vous convenir et c'est une belle route. Très belle journée sur RMN.
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0: Il est tout juste 6h, RMN La Bretagne en musique. Bonjour, soyez les bienvenus en ce jeudi 11 juin. C'est comme une date de Coupe du Monde, ça. Les infos et la météo, avec grand plaisir, la rédaction.
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2: Bonjour à tous et bienvenue.
1: Gwen Bro.
2: C'est la bonne nouvelle, la chaleur va faire son retour en Bretagne dès demain. Les températures grimperont progressivement avec un pic attendu ce dimanche. Des pointes proches de 30 degrés sont possibles dans l'intérieur des terres et aussi du côté de Rennes, Vannes et Brest. Les prévisionnistes appellent toutefois à la prudence en raison d'indices UV élevés. La consommation de tabac de contrebande et de contrefaçon continue de progresser en Bretagne. Elle représente désormais plus de 18% du marché, soit près du double d'il y a 3 ans. À Brest, ce phénomène a même été multiplié par 9 en 7 ans. Les professionnels du secteur réclament un renforcement des moyens de lutte contre ces trafics. Un vacancier allemand a été secouru hier après-midi au port du Bellon à Rieux-sur-Bellon après avoir été victime d'un malaise dans un secteur difficile d'accès de Port-Sourik. L'hélicoptère d'Aragon 56 est intervenu pour l'hélitreuiller avant de le confier aux pompiers de Quimperlé. L'homme a ensuite été transporté à l'hôpital de la Villeneuve. La saison estivale est officiellement lancée à Quiberon et Saint-Pierre-Quiberon. Les deux communes ont présenté leur programme d'animation vendredi dernier au jardin du Brétigneau. Un guide commun est désormais disponible. Premier rendez-vous de l'été, le triathlon international le 20 juin, suivi d'un concert. Les élus du Palais ont validé lundi un investissement de près de 430 000 euros pour la rénovation de la salle du conseil municipal. La commune poursuit également son projet d'acquisition de la chapelle des Dames avec le soutien de la Fondation du patrimoine. Autre dossier attendu, la réouverture de la route du Grand Phare, prévue au début du mois de juillet. Dans le reste de l'actualité, Patrick Bruel a été mis en examen pour viol, tentative de viol, agression sexuelle et harcèlement sexuel. Hier soir, il a été placé sous contrôle judiciaire.
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2: C'est le jour J pour la grande compétition sportive. La Coupe du Monde 2026 débute ce soir. Tout ce qu'il faut savoir sur cette édition très attendue, Titouan Guibert.
3: Cette année, la compétition voit grand. Elle réunit pour la première fois 48 pays. Au total, 104 matchs vont se jouer jusqu'au 19 juillet aux États-Unis, au Canada et au Mexique. Ce soir, match d'ouverture Mexique-Afrique du Sud. Coup d'envoi à 21h en clair sur M6. Côté télévision, justement, M6 retransmet gratuitement les 50 plus belles affiches, dont les matchs de l'équipe de France. Et puis, beIN Sport diffusera l'intégralité du tournoi. Et enfin, côté français, rendez-vous le 16 juin prochain pour le premier match des Bleus face au Sénégal.
2: Merci Titouan, rendez-vous ce soir à 21h pour le lancement. On passe au quintet du jour, ça se passe à Longchamp en nocturne. Le prix du Bel Air, notez le 13, le 2, le 3, le 6, l'As, le 16 et le 4. Voilà pour l'actualité, merci de l'avoir suivi. Tout de suite, la couleur du ciel pour ce jeudi.
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2: Le temps sera très agréable ce matin avec de belles éclaircies. Les températures afficheront en moyenne entre 12 et 14 degrés. Cet après-midi, le soleil s'impose sur une grande partie de la région. Comptez 19 degrés à Carhaix et Châteaulin, 20 degrés à Morlaix et Brest, 21 degrés à Quimper et Pontivy, jusqu'à 22 à Lorient et à Vannes. Le vent d'ouest à nord-ouest soufflera entre 20 et 30 km/h, 40 à 50 sur le littoral. Côté marée, elle sera haute tout à l'heure vers 10h45, coefficient 60. Je vous souhaite une très belle journée.
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0: sur RMN, Daniel Balavoine. Bonjour.
1: Bonjour.
0: Alors, je prends mon plus beau bonjour parce que c'est la journée nationale pour rendre la vie belle, tout simplement aujourd'hui.
1: Oui, c'est une célébration à celles et ceux qui rendent la vie belle tous les jours. Donc, c'est un peu la, fête de Christophe.
0: Alors, mais vous savez quoi, les amis? Alors, vous savez que Camille est blonde parce qu'on a pu vous la polariser sur le site. Et aujourd'hui, il y a du rouge à lèvres. Mais qu'est-ce qu'il est rouge?
1: Il est rouge
0: coquelicot. Il est détonnant.
1: C'est le rouge. Je ne peux pas dire de quelle marque c'est.
0: Vas-y, on s'en fiche.
1: C'est le fameux rouge Dior.
0: Ah, c'est ça. Ah, c'est vachement bien.
1: 1999, voilà.
0: Euro.
1: Non, mais non. Non, c'est la référence. Le rouge iconique, rouge à lèvres Dior.
0: Bonjour.
1: 1999.
0: D'accord, c'est magnifique.
1: Mais je sais.
0: Tu es superbe, mon
1: ami.
0: Alors, Camille Info, un concessionnaire automobile de Gironde.
1: J'ai pas 1 000 euros dans un rouge à lèvres pour l'instant.
0: Tout le monde, elle est blindée ou quoi?
1: Non, là, quand même. Mais même si j'avais les moyens, je mettrais pas autant d'argent dans un rouge à lèvres. Bon.
0: Donc, Camille Info, un concessionnaire automobile de Gironde a fait face à une situation très inattendue.
1: Oui, alors lui, pour le coup, il a dû régulariser pas mal de contraventions avant de s'acheter un rouge à lèvres.
0: On va vous dire ce qu'il en est. Et puis, vous oubliez des choses au quotidien.
1: C'est bon signe.
0: C'est bon signe. C'est très sérieux. Hein.
1: Oui.
0: Allez, dans un très court instant. Bonjour tout le monde. Et bonjour ma Camille.
1: Bonjour Christophe.
0: Vanessa Paradis. Allez, sur RMN. Bonne journée.

0: Oh, le joli clin d'œil. Eric Guérin, bien sûr. Allez, avec RMN.
1: Camille, info.
0: Un concessionnaire automobile. Et voilà. Donc, de Gironde, alors, a fait face à une situation vraiment inattendue.
2: Hein. Oui, depuis l'installation d'un radar de chantier entre Pessac et Sestas, il reçoit une avalanche d'amendes alors qu'il n'était même pas au volant. Les véritables responsables sont en réalité ses clients flashés lors des essais de véhicules. En fait, le radar temporaire a été installé sur une portion en travaux où la vitesse a été abaissée de 80 à 50 km/h. Et cette modification, beaucoup d'automobilistes en fait ne la remarquent pas, surtout sur une route habituellement très fluide. Résultat, les clients en essai dépassent la limite. Ils font pas exprès, hein, mais ils se font flasher. Et les PV arrivent directement au garage puisque les véhicules sont immatriculés au nom de l'entreprise. Et à chaque contravention, le concessionnaire doit retrouver le bon d'essai signé par le client, identifier le conducteur et transférer officiellement l'amende aux autorités. Une procédure obligatoire, hein, mais extrêmement chronophage, répétée plusieurs fois par semaine parfois. Heureusement, la plupart des clients reconnaissent l'infraction et règlent l'amende sans contester. Ils expliquent simplement qu'ils ont été surpris par la nouvelle limitation. Heureusement qu'ils jouent le jeu.
0: Le groupe Indochine a laissé pour tout de suite. Retour en Bretagne. Bonne journée avec RMN.
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1: Madame, monsieur, bonjour, installez-vous.
0: Gwen Bro.
1: Les préfets prendront à partir du 1er septembre plus de 300 arrêtés individuels dans les Côtes d'Armor, le Finistère et le Morbihan pour lutter contre les algues vertes. L'association Eau et Rivières de Bretagne salue cette mesure qui vise les exploitations les plus récalcitrantes, soit environ 15% des sites concernés. L'objectif est d'améliorer les pratiques agricoles dans les zones les plus sensibles. Un agriculteur de 27 ans est décédé des suites d'un grave accident survenu le 3 juin à Bubry. Le jeune homme s'était retrouvé coincé entre sa remorque et un poteau électrique. Père de deux familles, il avait été transporté dans un état grave à l'hôpital de Lorient, mais n'a pas survécu à ses blessures. Ses obsèques seront célébrées demain à Languidic. À Codan, la reprise d'activité de la fonderie de Bretagne est une nouvelle fois reportée. Il s'agit du quatrième report consécutif depuis l'incendie survenu en janvier dernier. Les 266 salariés reste dans l'attente d'un plan de charge précis et d'un éventuel contrat important dans le secteur de la défense. L'incertitude demeure pour les employés comme pour le groupe Europlasma. Le parc animalier de Branferré a annoncé le décès de Tamu, une girafe mâle âgée de près de 20 ans. Arrivée il y a 19 ans au Garneau, l'animal s'est effondré dimanche matin. Malgré plusieurs heures de soins intensifs, les vétérinaires ont dû procéder à son euthanasie. Le parc souligne toutefois l'arrivée récente d'un jeune girafon au sein du troupeau. Réunis mardi en conseil municipal, les élus de Malétroit ont évoqué la multiplication des tags, graffitis et actes d'incivilité autour du complexe sportif. La commune va prendre en charge l'effacement des dégradations visibles depuis l'espace public. Côté météo, c'est une bonne nouvelle. On va vraiment détailler les choses avec le soleil qui va largement s'imposer ces prochains jours en Bretagne et dans les pays de la Loire avec des températures qui vont grimper. Margot Doutil.
2: Voilà l'été, j'aperçois le soleil.
3: Après plusieurs semaines parfois mitigées, l'été semble enfin s'installer durablement dans l'Ouest. Dès ce week-end, le soleil dominera largement en Bretagne, de Brest à Rennes, en passant par Quimper et Vannes. Les températures afficheront entre 22 et 26 sur le littoral et jusqu'à 28 dans l'intérieur des terres. Même tendance dans les pays de la Loire, avec un temps sec et lumineux, les maximales atteindront régulièrement 27 à 30 entre Nantes et la Vendée. De quoi profiter pleinement des terrasses, des plages et des activités de plein air sous un ciel souvent dégagé.
1: Merci Margot. Le quintet du jour, c'est à Longchamp en nocturne, le prix du Bel Air. Notre sélection, le 13, le 2, le 3, le 6, l'As, le 16 et le 4. Bonne chance à tout notre fist. Voilà pour l'actu, la météo.
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1: Cette matinée de jeudi débute sous un ciel variable avec quelques passages nuageux mais aussi de belles éclaircies sur l'ensemble de nos départements. Les températures sont comprises entre 11 et 14 degrés. Cet après-midi, le temps restera sec et lumineux. Comptez 19 degrés à Gourin et Cléguérec, 20 degrés à Douarnenez et Concarneau, 21 degrés à Quimper et Pontivy, jusqu'à 22 degrés à Auray et Lorient. Le vent de nord-ouest restera modéré avec des rafales de 40 à 50 km/h près des côtes. Pour la marée, elle sera haute tout à l'heure à 10h45, coefficient 60, basse à 18h30.
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0: Relax, relax, Mika, donc avec RMN, justement, relax.
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0: Vous oubliez des choses du quotidien, c'est bon signe. Oui, on est content. Avec vous.
2: J'en peux plus. Je peux plus.
0: Je l'adore. Hein. Je vais changer pour l'année prochaine.
2: J'en ai assez.
0: Avez-vous déjà oublié? J'en pleure, regarde. Avez-vous déjà oublié où vous avez laissé vos clés, par
2: non,
0: exemple?
2: Non, moi j'ai déjà.
0: Ou le nom d'une personne que vous venez de rencontrer.
2: Ah, moi je crois que j'ai oublié ton nom là. J'en peux plus, t'es dingue.
0: Allez, vas-y, Camille, fonce.
2: Voilà, ou par exemple, si vous avez déjà oublié de faire un SMS à Christophe pour lui dire que vous l'aimez,
0: c'est
2: sinon
0: ça.
2: Il a un doute, c'est pas moi qui ai écrit ça. Hein.
0: Oh, t'es vache.
2: Je fais même pas l'effort de lire cette phrase correctement. Bon, en tout cas, que ce soit les clés ou autre chose, ne vous inquiétez surtout pas. Les petits oublis pourraient être en réalité des signes d'une intelligence supérieure.
0: Ah, tu vois ?
2: Selon une étude publiée dans la revue Neurone par des chercheurs de l'Université de Toronto, le cerveau humain n'est pas conçu pour se souvenir de chaque détail. Mmh. Au contraire, il est programmé pour oublier certaines informations afin de se concentrer sur ce qui est réellement important. Mmh. Ce processus est appelé mémoire adaptative. Mmh. Et en oubliant des détails insignifiants, le cerveau crée de l'espace pour les informations essentielles qui aident à prendre des décisions plus rapidement et plus efficacement. Oui, parce que votre cerveau, enfin votre mémoire n'est pas extensible à l'infini. C'est comme un ordinateur. Oui. Et l'oubli peut également favoriser la créativité, sachez-le. En ne se souvenant pas des échecs passés, par exemple, une personne peut être plus ouverte à prendre des risques et essayer de nouvelles choses.
0: Pas mal.
2: Eh oui.
0: La revue s'appelle Neurone. Alors, bon, c'est en anglais, donc c'est sur Internet si vous le souhaitez.
2: Oui, bon,
0: mais
2: après,
0: Camille peut vous traduire.
2: La traduction fonctionne très bien.
0: Bien, tu as raison. Très bonne info.
2: Oui.
0: Goldman, pour tout de suite, et puis l'horoscope est à suivre. C'est jeudi, c'est RMN.

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0: 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Duke Ellington, chanté par Stevie Wonder. Sir Duke après l'horoscope de Clara. Tout de suite sur RMN.
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2: Bonjour à tous, excellente journée en ce jeudi 11 juin. Tout de suite, l'horoscope. Bélier, pas d'engouement inutile pour une offre faite depuis peu et promise à de réelles surprises. Les taureaux, une réunion qui ne vous inspire rien de bon va se dévoiler finalement très profitable. Gémeaux, le climat astral va vous porter pour faire un joli pas en avant côté famille et cela sans effort. Les cancers, un réseau qui vous était proche va se démanteler, pas de regrets et oubliez vite. Les lions, les grandes idées d'il y a peu vont s'éloigner, vous allez devoir changer de position. Les vierges, vous aspirez à faire valoir des droits que vous estimez légitime, attention car rien n'est réglé. Balance, un dossier compliqué côté finance va vous obliger à chercher un nouveau partenaire. Les scorpions, votre envie d'apprendre va vous permettre d'accéder à une formation originale et valorisante. Les sagittaires, un désir d'accéder à la propriété pourrait vous pousser à un endettement prudence. Capricorne, on ne peut pas vous accabler de trop d'enthousiasme, on ne peut que vous jalouser. Verseau, une évolution de votre statut social va passer par quelques nouveautés pas très à votre goût. Et enfin les poissons, les yeux fermés, vous suivez le chemin censé vous convenir et c'est une belle route. Très belle journée sur RMN.
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0: Bonjour, il est 7h, c'est bien RMN en ce jeudi 11 juin. Oui, c'est comme une date de début de Coupe du Monde. On va parler de la Coupe du Monde dans les infos et dans Backstage dans un petit quart d'heure. Bonjour, bonjour, RMN.
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2: Bonjour à tous.
1: Gwen Bro.
2: À Carhaix, les parents d'élèves de l'école du boulevard de la République poursuivent leur mobilisation contre la fermeture annoncée d'une classe bilingue français-breton. Soutenus par plusieurs élus, ils dénoncent le manque de dialogue avec l'éducation nationale et promettent de poursuivre leurs actions pour obtenir le maintien de cette classe. À Quimperlé, la crèche municipale Les Tournesols poursuit sa modernisation. Un chantier de près de 300 000 euros doit s'achever à la fin du mois de juillet. L'établissement pourra accueillir 3 enfants supplémentaires et disposera notamment d'une nouvelle salle sensorielle et l'espace de travail amélioré pour le personnel. À Concarneau, un artisan passionné redonne vie au moulin de Quatmines. Depuis plusieurs années, Pascal Pouliquin restaure ce site patrimonial composé d'un ancien moulin et d'une crèche en pierre debout. Son objectif est de remettre le moulin en fonctionnement dans les 5 prochaines années tout en préservant l'authenticité des lieux. Une belle démarche. Dans le cadre du recensement national demandé après l'affaire Liana, le parquet de Quimper indique avoir 200 à 250 enquêtes en cours pour agression sexuelle et viol sur mineurs. Les magistrats ont commencé l'examen de ces dossiers sensibles tout en poursuivant l'activité judiciaire habituelle du tribunal.
1: Coupe du Monde 2026.
2: On parlera sport évidemment beaucoup avec la Coupe du Monde, mais on parlera aussi des événements qui se déroulent autour de ça. Banalek, un passionné de football, expose sa collection unique de répliques des ballons officiels de toutes les Coupes du Monde. Pascal Lereste, ancien joueur, rassemble les modèles des 22 éditions disputées ainsi que celui du Mondial qui débute aujourd'hui. Une rencontre autour de cette collection est organisée demain à la médiathèque, le Tangram. Des centaines de personnes ont reçu ces derniers jours de faux SMS, les convoquant au commissariat de Morlaix. Signés au nom de véritables enquêteurs, ces messages frauduleux ont saturé le standard téléphonique et provoqué une vingtaine de déplacements inutiles. Les États-Unis ont mené de nouveaux bombardements contre l'Iran tôt ce matin. En réponse, Téhéran affirme avoir lancé des attaques contre les installations militaires américaines au Koweït, au Bahreïn et en Jordanie. L'Iran menace également de viser tout navire traversant le détroit d'Ormuz. Et on est avec eux, on pense à eux. Près de 540 000 élèves de première passent ce matin l'épreuve écrite anticipée de français du baccalauréat. Les candidats ont 4 heures pour plancher sur leur sujet. Et attention, cette année, les fautes d'orthographe, de grammaire et de syntaxe seront davantage prises en compte. Le quintet du jour, c'est en nocturne à Longchamp avec le prix du Bel Air, départ à 20h15. Notre sélection, le 13, le 2, le 6, l'As, le 16 et le 4. Bonne chance à tous, voilà pour l'actualité. On passe à la météo, il va faire beau aujourd'hui, c'est une bonne nouvelle.
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2: Le temps sera très agréable ce matin avec de belles éclaircies. Les températures afficheront en moyenne entre 12 et 14 degrés. Cet après-midi, le soleil s'impose sur une grande partie de la région. Comptez 19 degrés à Carhaix et Châteaulin, 20 degrés à Morlaix et Brest, 21 degrés à Quimper et Pontivy, jusqu'à 22 à Lorient et à Vannes. Le vent d'ouest à nord-ouest soufflera entre 20 et 30 km/h, 40 à 50 sur le littoral. Côté marée, elle sera haute tout à l'heure vers 10h45, coefficient 60. Je vous souhaite une très belle journée.
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0: Oui, et du soleil pour aujourd'hui en Bretagne. Voilà pour Jennifer. Bonjour.
1: Bonjour.
0: C'est la journée nationale pour rendre la vie belle, tout simplement aujourd'hui.
1: Voilà, exactement. Voilà. Et on est très heureux de rendre notre vie belle ce matin. Et parce que vous rendez notre vie belle aussi.
0: C'est pas mal. Tu sais que c'est une spéciale Coupe du Monde.
1: Oui, ça je sais.
0: Dans la prochaine heure.
1: C'est assez drôle du coup.
0: Je suis contente.
1: Oui.
0: On a Shakira pour l'hymne de la Coupe du Monde en backstage. Et on a un chrono spécial Coupe du Monde, spéciale équipe de France.
1: C'est rendre ma vie belle, pas difficile et douloureuse. Je ne connais pas grand chose au football. Christophe.
0: À tout à l'heure, tu gagneras un ballon. Tout à l'heure pour jouer ensemble et pour tenter. Alors je crois que pour une fois, de piéger Camille, ce sont vos questions.
1: Oh ben, alors là, c'est quand même. À vaincre sans péril, on triomphe sans gloire, disait
0: Exactement.
1: Le
0: signe. Exactement.
1: Hein.
0: À tout de suite, les amis.
1: Oui.
0: Voici Pierre Garnier, CRMN en Bretagne.

0: Good Times et le groupe Chic avec RMN. 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
0: Coupe du monde oblige, Shakira.
2: Shakira. 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
0: Shakira, reine des hymnes de Coupe du Monde.
12: Oh, ce titre lui va très bien. 16 ans après le fameux Waka Waka en Afrique du Sud, voici donc Dai Dai, l'hymne officiel de ce mondial. Le clip a dépassé 100 millions de vues, porté par une séquence d'ouverture au top. Une brochette de stars du foot, on les a entendus, qui lance un énergique We Are Ready.
0: Alors, il y a une salle avec Kylian Mbappé, on a Lionel Messi, puis on a le britannique Harry Kane.
12: Exactement. Shakira a annoncé que 100% des royalties générées par Dai Dai seront reversé au FIFA Global Citizen. C'est un fonds destiné à soutenir des actions éducatives pour les enfants dans le monde et on remercie Shakira pour ce geste. Ce n'est pas tout d'ailleurs, 1 euro par billet vendu pour sa prochaine tournée mondiale sera aussi reversé à ce programme.
0: Elle est très foot, hein, Shakira.
12: C'est un geste qui renforce encore l'impact de ce titre.
0: Oui.
12: Fête, sport et solidarité, ne l'oublions pas.
0: Shakira et la Coupe du Monde, c'est pour aujourd'hui.
12: Oui.
0: Et on en reparle, les programmes télé et puis juste après Bernard Lavilliers et Jimmy Cliff. RMN, bonjour.
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14: Bonjour, ma sélection télé pour votre soirée du jeudi 11 juin sur M6. Du foot, Mexique-Afrique du Sud, match d'ouverture de la Coupe du Monde. Ça y est, la compétition commence devant plusieurs millions de téléspectateurs aux quatre coins de la planète. Le Mexique, l'un des pays organisateurs, affronte l'Afrique du Sud. Sur W9, il n'y a que la vérité qui compte. Divertissement présenté par Pascal Bataille et Laurent Fontaine. Sur France 2, Envoyé spécial, magazine présenté par Élise Ducé. Sur TFX, Baby Boom, série documentaire. Sur TF1, Dirty Dancing, film avec Patrick Swayze. Dans les années 60, Bébé passe des vacances familiales monotones jusqu'au jour où elle découvre la formation d'un groupe de danse qui va changer ses vacances. Sur France 3, le canal des secrets, téléfilm policier. Dans l'Aude, le cadavre de Sandrine Richomme, coincée dans une écluse du canal du Midi, est découvert. Les premières constatations sont accablantes pour son mari Étienne, qui est juge. Et puis sur T18, rencontre avec Joe Black, film avec Brad Pitt. Très belle soirée télé à tous.
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1: Bonjour à tous et bienvenue.
0: Gwen Bro.
1: C'est la bonne nouvelle, la chaleur va faire son retour en Bretagne dès demain. Les températures grimperont progressivement avec un pic attendu ce dimanche. Des pointes proches de 30 degrés sont possibles dans l'intérieur des terres et aussi du côté de Rennes, Vannes et Brest. Les prévisionnistes appellent toutefois à la prudence en raison d'indices UV élevés. La consommation de tabac de contrebande et de contrefaçon continue de progresser en Bretagne. Elle représente désormais plus de 18% du marché, soit près du double d'il y a 3 ans. À Brest, ce phénomène a même été multiplié par 9 en 7 ans. Les professionnels du secteur réclament un renforcement des moyens de lutte contre ces trafics. Un vacancier allemand a été secouru hier après-midi au port du Bellon à Rieux-sur-Bellon après avoir été victime d'un malaise dans un secteur difficile d'accès de Port-Sourik. L'hélicoptère d'Aragon 56 est intervenu pour l'hélitreuiller avant de le confier aux pompiers de Quimperlé. L'homme a ensuite été transporté à l'hôpital de la Villeneuve. La saison estivale est officiellement lancée à Quiberon et Saint-Pierre-Quiberon. Les deux communes ont présenté leur programme d'animation vendredi dernier au jardin du Brétignot. Un guide commun est désormais disponible. Premier rendez-vous de l'été, le triathlon international le 20 juin, suivi d'un concert. Les élus du Palais ont validé lundi un investissement de près de 430 000 euros pour la rénovation de la salle du conseil municipal. La commune poursuit également son projet d'acquisition de la chapelle des Dames avec le soutien de la Fondation du patrimoine. Autre dossier attendu, la réouverture de la route du Grand Phare, prévue au début du mois de juillet. Dans le reste de l'actualité, Patrick Bruel a été mis en examen pour viol, tentative de viol, agression sexuelle et harcèlement sexuel. Hier soir, il a été placé sous contrôle judiciaire.
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1: C'est le jour J pour la grande compétition sportive. La Coupe du Monde 2026 débute ce soir. Tout ce qu'il faut savoir sur cette édition très attendue, Titouan Guibert.
2: Cette année, la compétition voit grand. Elle réunit pour la première fois 48 pays. Au total, 104 matchs vont se jouer jusqu'au 19 juillet aux États-Unis, au Canada et au Mexique. Ce soir, match d'ouverture Mexique-Afrique du Sud. Coup d'envoi à 21h en clair sur M6. Côté télévision, justement, M6 retransmet gratuitement les 50 plus belles affiches, dont les matchs de l'équipe de France. Et puis, Bein Sport diffusera l'intégralité du tournoi. Et enfin, côté français, rendez-vous le 16 juin prochain pour le premier match des Bleus face au Sénégal.
1: Merci Titouan, rendez-vous ce soir à 21h pour le lancement. On passe au quintet du jour, ça se passe à Longchamp en nocturne, le prix du Bel Air, noté le 13, le 2, le 3, le 6, l'As, le 16 et le 4. Voilà pour l'actualité, merci de l'avoir suivi. Tout de suite, la couleur du ciel pour ce jeudi.
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1: Cette matinée de jeudi débute sous un ciel variable avec quelques passages nuageux mais aussi de belles éclaircies sur l'ensemble de nos départements. Les températures sont comprises entre 11 et 14 degrés. Cet après-midi, le temps restera sec et lumineux. Comptez 19 degrés à Gourin et Cléguérec, 20 degrés à Douarnenez et Concarneau, 21 degrés à Quimper et Pontivy, jusqu'à 22 degrés à Auray et Lorient. Le vent de nord-ouest restera modéré avec des rafales de 40 à 50 km/h près des côtes. Pour la marée, elle sera haute tout à l'heure à 10h45, coefficient 60, basse à 18h30.
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0: RMN et Kylie Minogue. 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
2: Alors la Coupe du Monde. J'adore Camille.
3: Mais j'y connais non, mais attends, pas grand chose au football.
2: La Coupe du Monde, c'est pour aujourd'hui. On va enfin te piéger pour de bon avec des questions d'auditeurs et d'auditrices. On peut lancer. Ouais, je sais, tu stresses depuis ce matin.
3: Oui.
2: On peut lancer. Oh, c'est bon le jingle est lancé. Allez, l'année de. Ah, écoute, ça démarre, c'est super facile. Fastoche, l'année de la première étoile.
3: Ok pour nous.
2: Oui, oui, pour la France, pour les Bleus, pardon.
3: Précise,
2: oui,
3: hein,
2: oui, oui.
3: 98, ça
2: oui.
3: Je sais.
2: La seconde.
3: C'était 20 ans plus tard, 2018.
2: Voilà. La troisième.
3: 2026.
2: Je suppose. Ah, c'est bien, oui.
3: Non, c'est
2: pour cette année. Allez, on est d'accord, Camille. Où s'est déroulée la précédente Coupe du Monde?
3: Ah, ça, je m'en souviens, c'était au Qatar.
2: Oui. Quel bleu écrivait donc dans ses rédactions de 6e qu'il souhaitait devenir footballeur professionnel? Je te dis, Antoine Griezmann ou Mbappé?
3: Mbappé?
2: Non, Antoine Griezmann.
3: Ah, bon.
2: Qui a donné Zizou comme surnom?
3: Mais je sais pas.
2: À Zidane, c'est Roland Courbis.
3: Ah.
2: Il nous a quitté en janvier, Roland Courbis, qui, comme lui, était donc d'origine marseillaise. Et c'est vrai qu'à Marseille, on dit très souvent Zizou.
3: Et
2: tu vois comment?
3: D'accord, donc tous les Inédines se font surnommer Zizou à Marseille.
2: Mais pas que d'ailleurs. Moi,
3: d'accord.
2: Je connais un Paul qui se fait surnommer Zizou. Hein. Il est à Marseille.
3: Bon, non, mais alors là, si toi aussi tu t'y mets, moi, je peux plus.
2: Non,
3: hein.
2: C'est pas moi. Allez, on continue. Le groupe.
3: Donc, Paul Pogba, c'est Zizou Pogba.
2: Bah, ah oui, pas mal. C'est vrai, tu as raison. Non, mais il faut qu'il soit marseillais. Le groupe des Bleus cette année, alors c'est le groupe I.
3: Oui.
2: Quels sont les trois pays qui vont affronter les Bleus?
3: Alors, déjà. Si, il y a le Sénégal.
2: Le Sénégal,
3: ça,
2: alors,
3: je sais.
2: Prochain match, enfin, le premier match des Bleus, c'est pour mardi prochain, donc à 21h. Oui. Il y a l'Irak et la Norvège.
3: Alors, ça, je ne savais pas.
2: Et puis, Camille, quel hymne pour accompagner les Bleus en 1998?
3: Si, c'est, ça, c'est, je sais, c'est I Will Survive, Gloria Gaynor. Bon, je m'en suis pas trop mal tiré, j'ai la moitié des bonnes réponses.
2: C'est bon, tu regarderas le match avec moi ce soir.

0: C'est Bruno Mars et c'est bien avec RMN. Juste un petit rappel quand même, parce que le Petit Théâtre Doré, c'est dans le Morbihan, accueille une exposition originale consacrée donc aux costumes traditionnels bretons et surtout au savoir-faire donc de la merceriste organisée par la Quaiveraine Herlée. Alors un parcours immersif entre costumes anciens, broderies, outils de couture et objets d'époque, et surtout rencontrer eh bien des gens passionnés. C'est à ne pas rater, c'est le Petit Théâtre Doré hein, dans le Morbihan qui organise cette exposition jusqu'au 19 juin. On a un petit peu de temps devant nous. Pour maintenant, on n'a pas le temps. Pour enchaîner tout de suite. Voici Clara pour l'horoscope.
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2: Bonjour à tous.

0: Tous, excellente journée en ce jeudi 11 juin. Tout de suite, l'horoscope.
1: Bélier, pas d'engouement inutile pour une offre faite depuis peu et promise à de réelles surprises.
2: Les taureaux, une réunion qui ne vous inspire rien de bon va se dévoiler finalement très profitable.
3: Gémeaux, le climat astral va vous porter pour faire un joli pas en avant côté famille et cela sans effort.
4: Les cancers, un réseau qui vous était proche va se démanteler, pas de regrets et oubliez vite.
5: Les lions, les grandes idées d'il y a peu vont s'éloigner, vous allez devoir changer de position.
6: Les vierges, vous aspirez à faire valoir des droits que vous estimez légitimes.
7: Attention car rien n'est réglé.
8: Balance, un dossier compliqué côté finances va vous obliger à chercher un nouveau partenaire.
9: Les scorpions, votre envie d'apprendre va vous permettre d'accéder à une formation originale et valorisante.
10: Les sagittaires, un désir d'accéder à la propriété pourrait vous pousser à un endettement prudence.
11: Capricorne, on ne peut pas vous accabler de trop d'enthousiasme, on ne peut que vous jalouser.
12: Verseau, une évolution de votre statut social va passer par quelques nouveautés pas très à votre goût.
13: Et enfin les poissons, les yeux fermés, vous suivez le chemin censé vous convenir et c'est une belle route.
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0: Il est bien 8h, RMN, un très bon jeudi. Alors, l'Andalouse, on n'a pas oublié l'Andalouse, Kenji tout à l'heure et un Jackson. Juste après donc les infos à 8h avec la rédaction de RMN et notre météo.
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2: Madame, monsieur, bonjour, installez-vous.
1: Gwen Bro.
2: Les préfets prendront à partir du 1er septembre plus de 300 arrêtés individuels dans les Côtes-d'Armor, le Finistère et le Morbihan pour lutter contre les algues vertes. L'association Eau et Rivières de Bretagne salue cette mesure qui vise les exploitations les plus récalcitrantes, soit environ 15% des sites concernés. L'objectif est d'améliorer les pratiques agricoles dans les zones les plus sensibles. Un agriculteur de 27 ans est décédé des suites d'un grave accident survenu le 3 juin à Bubry. Le jeune homme s'était retrouvé coincé entre sa remorque et un poteau électrique. Père de deux familles, il avait été transporté dans un état grave à l'hôpital de Lorient, mais n'a pas survécu à ses blessures. Ses obsèques seront célébrées demain à Languidic. À Codan, la reprise d'activité de la fonderie de Bretagne est une nouvelle fois reportée. Il s'agit du 4e report consécutif depuis l'incendie survenu en janvier dernier. Les 266 salariés restent dans l'attente d'un plan de charge précis et d'un éventuel contrat important dans le secteur de la défense. L'incertitude demeure pour les employés comme pour le groupe Europlasma. Le parc animalier de Branferré a annoncé le décès de Tamu, une girafe mâle âgée de près de 20 ans. Arrivée il y a 19 ans au Garneau, l'animal s'est effondré dimanche matin. Malgré plusieurs heures de soins intensifs, les vétérinaires ont dû procéder à son euthanasie. Le parc souligne toutefois l'arrivée récente d'un jeune girafon au sein du troupeau. Réunis mardi en conseil municipal, les élus de Malétroit ont évoqué la multiplication des tags, graffitis et actes d'incivilité autour du complexe sportif. La commune va prendre en charge l'effacement des dégradations visibles depuis l'espace public. Côté météo, c'est une bonne nouvelle. On va vraiment détailler les choses avec le soleil qui va largement s'imposer ces prochains jours en Bretagne et dans les pays de la Loire avec des températures qui vont grimper. Margot Doutil.
3: Voilà l'été, j'aperçois le soleil.
4: Après plusieurs semaines parfois mitigées, l'été semble enfin s'installer durablement dans l'ouest. Dès ce week-end, le soleil dominera largement en Bretagne, de Brest à Rennes, en passant par Quimper et Vannes. Les températures afficheront entre 22 et 26 sur le littoral et jusqu'à 28 dans l'intérieur des terres. Même tendance dans les pays de la Loire, avec un temps sec et lumineux, les maximales atteindront régulièrement 27 à 30 entre Nantes et la Vendée. De quoi profiter pleinement des terrasses, des plages et des activités de plein air sous un ciel souvent dégagé.
2: Merci Margot. Le quintet du jour, c'est à Longchamp en nocturne, le prix du Bel Air. Notre sélection, le 13, le 2, le 3, le 6, l'As, le 16 et le 4. Bonne chance à tout l'Autorfist. Voilà pour l'actu, la météo.
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2: Le temps sera très agréable ce matin avec de belles éclaircies. Les températures afficheront en moyenne entre 12 et 14 degrés. Cet après-midi, le soleil s'impose sur une grande partie de la région. Comptez 19 degrés à Carhaix et Châteaulin, 20 degrés à Morlaix et Brest, 21 degrés à Quimper et Pontivy, jusqu'à 22 à Lorient et à Vannes. Le vent d'ouest à nord-ouest soufflera entre 20 et 30 km/h, 40 à 50 sur le littoral. Côté marée, elle sera haute tout à l'heure vers 10h45, coefficient 60. Je vous souhaite une très belle journée.
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0: L'Andalouse, Kenji avec RMN. Bonjour, bonjour, bonjour. En cette journée donc de 11 juin, c'est la journée nationale pour rendre la vie belle, tout simplement.
1: Voilà.
0: Mais vraiment tout naturellement. C'est toi, voilà. Ma Camille.
1: Oh, c'est toi, mon Christophe.
0: Alors, ce matin, quand on est arrivé à la radio, j'ai vu. Camille est blonde, ça vous le savez, vous pouvez voir sa photo donc, sur notre site internet. Il y a un rouge à lèvres, il est magnifique ce rouge à lèvres. Tu m'as dit que c'était un Christian Dior.
1: Oui.
0: C'est pas de la pub, c'est toi,
1: le fameux rouge à lèvres. Ah,
0: c'est ça.
1: Rouge de,
0: il est magnifique. Bon, on va citer Chanel et je ne sais pas une autre
1: Gauthier. Mes lunettes voilà. De soleil sont Chanel, si tu veux.
0: La radio, ça paye bien, hein, les amis.
1: Ouais.
0: Hein. Allez, bonjour tout le monde, soyez les bienvenus. Camille Info, mais quelle histoire pour ce concessionnaire automobile?
1: Oui, un concessionnaire automobile de Gironde qui a fait face à une situation assez inattendue depuis l'installation d'un nouveau radar.
0: Il a dû régler plein de PV, il y a une raison bien particulière.
1: Qui n'était pas pour lui.
0: Et en plus, oui, à l'heure. Et puis, si vous oubliez des choses du quotidien,
1: c'est
0: ça arrive ou pas
1: signe.
0: À toi ça tiens,
1: non oh, oui, c'est tout le temps, mais c'est pas grave.
0: Eh bien, oui, c'est bon signe, tu l'as dit. C'est une revue scientifique Neurone qui le dit, donc on va croire nos chercheurs qui cherchent.
1: Mais oui.
0: C'est tout à l'heure dans l'Info Expresso, l'info que l'on répète à la machine.
1: À café.
0: Et Christophe Maé sur RMN.

0: Oui, le groupe Crowded House, c'est nos années 90 avec RMN. Écoutez bien ce qui suit.
1: Camille, info.
0: Un concessionnaire automobile. Et voilà. Ouh. Donc, de Gironde, alors, a fait face à une situation vraiment inattendue. Hein.
2: Oui, depuis l'installation d'un radar de chantier entre Pessac et Cestas, il reçoit une avalanche d'amendes alors qu'il n'était même pas au volant. Les véritables responsables sont en réalité ses clients flashés lors des essais de véhicules. En fait, le radar temporaire a été installé sur une portion en travaux où la vitesse a été abaissée de 80 à 50 km/h. Et cette modification, beaucoup d'automobilistes en fait ne la remarquent pas, surtout sur une route habituellement très fluide. Résultat, les clients en essai dépassent la limite. Ils font pas exprès, hein, mais ils se font flasher. Et les PV arrivent directement au garage puisque les véhicules sont immatriculés au nom de l'entreprise. Et à chaque contravention, le concessionnaire doit retrouver le bon d'essai signé par le client, identifier le conducteur et transférer officiellement l'amende aux autorités. Une procédure obligatoire, hein, mais extrêmement chronophage, répétée plusieurs fois par semaine parfois. Heureusement, la plupart des clients reconnaissent l'infraction et règlent l'amende sans contester. Ils expliquent simplement qu'ils ont été surpris par la nouvelle limitation. Heureusement qu'ils jouent le jeu.
0: Chris De Burgh, l'émotion de radio, c'est tout de suite, c'est RMN. Un bon jeudi avec nous.
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1: Bonjour à tous.
0: Gwen Bro.
1: Une enquête est ouverte après la mort du médecin généraliste de Saint-Martin-sur-Oust. Le praticien a été mortellement blessé à son domicile par un plomb tiré par une arme à air comprimé. Le parquet de Vannes privilégie pour l'instant la piste d'un accident plutôt que l'intervention d'un tiers. Des investigations médicales sont en cours pour déterminer les circonstances exactes de ce drame. Deux personnes ont été blessées hier après-midi dans une chute de moto à Plouray. L'accident s'est produit vers 16h30 au lieu dit Kergéan. Les deux victimes, un homme et une femme âgées de 62 ans, ont été transportés vers les hôpitaux de Carhaix et Pontivy. Le salon du livre Livre à Vannes débute demain pour 3 jours de rencontres et des dédicaces. Près de 250 auteurs sont attendus pour cette 19e édition. Au programme également table ronde, remise de prix et la traditionnelle grande dictée organisée dimanche autour du thème de la mer. 2 ans de prison, dont un avec sursis, ont été requis devant le tribunal correctionnel de Lorient contre un homme de 56 ans poursuivi pour violence et harcèlement sur son épouse et ses enfants à Inzinzac-le-Christ. Le jugement sera rendu lundi prochain.
0: Coupe du Monde 2026.
1: On va parler beaucoup de football et de la Coupe du Monde pour ce mois de juin. Pourquoi ? Parce qu'il se passe beaucoup de choses. Évidemment, les matchs aux États-Unis, mais en local aussi. La Coupe du Monde de football débute aujourd'hui, vous le savez. Les bars du Pays de l'Orient se préparent à accueillir les supporters. Écrans géants, animations et retransmissions sont prévus dans de nombreux établissements, malgré les horaires parfois tardives, en raison du décalage horaire avec l'Amérique du Nord. La chaleur va faire son retour en Bretagne dès demain. Les températures grimperont progressivement avec des pics attendus ce dimanche. Des pointes proches de 30 degrés sont possibles dans l'intérieur des terres, notamment du côté de Rennes, de Vannes et de Brest. Les prévisionnistes appellent toutefois à la prudence en raison d'un indice UV élevé. Les États-Unis ont mené de nouveaux bombardements contre l'Iran tôt ce matin. En réponse, Téhéran affirme avoir lancé des attaques contre les installations militaires américaines au Koweït, au Bahreïn et en Jordanie. L'Iran menace également de viser tout navire traversant le détroit d'Ormuz. Et on est avec eux, on pense à eux. Près de 540 000 élèves de première passent ce matin l'épreuve écrite anticipée de français du baccalauréat. Les candidats ont 4 heures pour plancher sur leur sujet. Et attention, cette année, les fautes d'orthographe, de grammaire et de syntaxe seront davantage prises en compte. Sans transition, le quintet de ce jeudi 11 juin 2026 en nocturne à Longchamp aujourd'hui. Le prix du Bel Air, départ 20h15, noté le 13, le 2, le 3, le 6, l'As, le 16 et le 4. Bonne chance à tous nos turfistes. Voilà pour l'actualité, merci de l'avoir suivi. Tout de suite la météo, il va faire beau aujourd'hui, c'est une bonne nouvelle.
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1: Le temps sera très agréable ce matin avec de belles éclaircies. Les températures afficheront en moyenne entre 12 et 14 degrés. Cet après-midi, le soleil s'impose sur une grande partie de la région. Comptez 19 degrés à Carhaix et Châteaulin, 20 degrés à Morlaix et Brest, 21 degrés à Quimper et Pontivy, jusqu'à 22 à Lorient et à Vannes. Le vent d'ouest à nord-ouest soufflera entre 20 et 30 km heure, 40 à 50 sur le littoral. Côté marée, elle sera haute tout à l'heure vers 10h45, coefficient 60. Je vous souhaite une très belle journée.
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0: Nos années 80 avec RMN. Un bon jeudi, vous êtes peut-être sur la route, c'est une belle journée côté météo. Camille Expresso.
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0: Vous oubliez des choses du quotidien, c'est bon signe.
2: Oui,
0: on est content. Avec vous.
2: J'en peux plus.
0: Je l'adore. Hein. Je vais changer pour l'année prochaine. Avez-vous déjà oublié? J'en pleure, regarde. Avez-vous déjà oublié où vous avez laissé vos clés, par exemple? Ou le nom d'une personne que vous venez de rencontrer?
2: Ah, moi, je crois que j'ai oublié ton nom, là. J'en peux plus, t'es dingue.
0: Allez, vas-y, Camille, fonce.
2: Voilà. Ou par exemple, si vous avez déjà oublié de faire un SMS à Christophe pour lui dire que vous l'aimez, c'est sinon ça. Il a un doute, c'est pas moi qui ai écrit ça. Hein.
0: Oh, t'es vache.
2: Je fais même pas l'effort de lire cette phrase correctement. Bon, en tout cas, que ce soit les clés ou autre chose, ne vous inquiétez surtout pas. Les petits oublis pourraient être en réalité des signes d'une intelligence supérieure.
0: Ah, tu vois.
2: Selon une étude publiée dans la revue Neurone par des chercheurs de l'Université de Toronto, le cerveau humain n'est pas conçu pour se souvenir de chaque détail. Mmh. Au contraire, il est programmé pour oublier certaines informations afin de se concentrer sur ce qui est réellement important. Mmh. Ce processus est appelé mémoire adaptative. Mmh. Et en oubliant des détails insignifiants, le cerveau crée de l'espace pour les informations essentielles qui aident à prendre des décisions plus rapidement et plus efficacement. Oui, parce que votre cerveau, enfin votre mémoire n'est pas extensible à l'infini. C'est comme un ordinateur. Mmh. Et l'oubli peut également favoriser la créativité, sachez-le. En ne se souvenant pas des échecs passés, par exemple, une personne peut être plus ouverte à prendre des risques et essayer de nouvelles choses.
0: Pas mal.
2: Eh oui.
0: La revue s'appelle Neurone. Alors, c'est en anglais, donc c'est sur Internet si vous le souhaitez.
2: Oui, bon,
0: mais
2: après,
0: Camille peut vous traduire.
2: La traduction fonctionne très bien.
0: Bien, tu as raison. Très bonne info.
2: Oui.
0: Michel Polnareff, très bonne musique. Goodbye Marilou. Et donc, bonne route si c'est le cas.

0: Oui, on a bien reconnu la voix de Mylène Farmer. À qui le tour? Nouveauté RMN. Allez, backstage.
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0: Coupe du monde oblige. Shakira.
2: Shakira. We are ready.
3: We are ready.
4: We are ready.
5: We are ready.
6: We're ready.
7: We're ready.
8: We are ready.
9: We are ready.
10: We are ready.
11: Oui.
0: Shakira, reine des hymnes de Coupe du Monde.
12: Oh, ce titre lui va très bien. 16 ans après le fameux Waka Waka en Afrique du Sud, voici donc Dai Dai, l'hymne officiel de ce mondial. Le clip a dépassé 100 millions de vues, porté par une séquence d'ouverture au top. Une brochette de stars du foot, on les a entendus, qui lance un énergique We Are Ready.
0: Alors, il y a initialement avec Kylian Mbappé, on a Lionel Messi, puis on a le britannique Henry Kane.
12: Exactement. Shakira a annoncé que 100% des royalties générées par Dai Dai seront reversés au FIFA Global Citizen. C'est un fonds destiné à soutenir des actions éducatives pour les enfants dans le monde et on remercie Shakira pour ce geste. Ce n'est pas tout d'ailleurs, 1 euro par billet vendu pour sa prochaine tournée mondiale sera aussi reversé à ce programme.
0: Elle est très foot, Shakira.
12: C'est un geste qui renforce encore l'impact de ce titre.
0: Oui.
12: Fête, sport et solidarité, ne l'oublions pas.
0: Shakira et la Coupe du Monde, c'est pour aujourd'hui. Le premier match des Bleus, on a fait un super chrono spécial équipe de France aujourd'hui, c'est pour mardi prochain, donc face au Sénégal. La pizza ce soir, itou. Ça ravit Camille, on vous embrasse et on vous fait plein de bisous, on vous souhaite donc de bons matchs et on se retrouve donc demain.
12: Bonne Coupe du Monde à tous, gros bisous, à demain.
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14: Bonjour à tous, excellente journée en ce jeudi 11 juin. Tout de suite, l'horoscope. Bélier, pas d'engouement inutile pour une offre faite depuis peu et promise à de réelles surprises. Les taureaux, une réunion qui ne vous inspire rien de bon va se dévoiler finalement très profitable. Gémeaux, le climat astral va vous porter pour faire un joli pas en avant côté famille et cela sans effort. Les cancers, un réseau qui vous était proche va se démanteler, pas de regrets et oubliez vite. Les lions, les grandes idées d'il y a peu vont s'éloigner, vous allez devoir changer de position. Les vierges, vous aspirez à faire valoir des droits que vous estimez légitime, attention car rien n'est réglé. Balance, un dossier compliqué côté finance va vous obliger à chercher un nouveau partenaire. Les scorpions, votre envie d'apprendre va vous permettre d'accéder à une formation originale et valorisante. Les sagittaires, un désir d'accéder à la propriété pourrait vous pousser à un endettement prudence. Capricorne, on ne peut pas vous accabler de trop d'enthousiasme, on ne peut que vous jalouser. Verseau, une évolution de votre statut social va passer par quelques nouveautés pas très à votre goût. Et enfin les poissons, les yeux fermés, vous suivez le chemin censé vous convenir et c'est une belle route. Très belle journée sur RMN.
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0: matinée à vous avec RMN, il est 9h. Ben l'oncle Soul va arriver, Vita, également Status Quo. Et avant ça, on va jeter un coup d'œil à la météo. Et voici le point sur l'actualité sur RMN.
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2: Bonjour à tous et bienvenue.
1: Gwen Bro.
2: C'est la bonne nouvelle, la chaleur va faire son retour en Bretagne dès demain. Les températures grimperont progressivement avec un pic attendu ce dimanche. Des pointes proches de 30 degrés sont possibles dans l'intérieur des terres et aussi du côté de Rennes, Vannes et Brest. Les prévisionnistes appellent toutefois à la prudence en raison d'indices UV élevés. La consommation de tabac de contrebande et de contrefaçon continue de progresser en Bretagne. Elle représente désormais plus de 18% du marché, soit près du double d'il y a 3 ans. À Brest, ce phénomène a même été multiplié par 9 en 7 ans. Les professionnels du secteur réclament un renforcement des moyens de lutte contre ces trafics. Un vacancier allemand a été secouru hier après-midi au port du Bellon à Rieux-sur-Bellon après avoir été victime d'un malaise dans un secteur difficile d'accès de Port-Souric. L'hélicoptère d'Aragon 56 est intervenu pour l'hélitreuiller avant de le confier aux pompiers de Quimperlé. L'homme a ensuite été transporté à l'hôpital de la Villeneuve. La saison estivale est officiellement lancée à Quiberon et Saint-Pierre-Quiberon. Les deux communes ont présenté leur programme d'animation vendredi dernier au jardin du Brétigneau. Un guide commun est désormais disponible. Premier rendez-vous de l'été, le triathlon international le 20 juin, suivi d'un concert. Les élus du Palais ont validé lundi un investissement de près de 430 000 euros pour la rénovation de la salle du conseil municipal. La commune poursuit également son projet d'acquisition de la chapelle des Dames avec le soutien de la Fondation du patrimoine. Autre dossier attendu, la réouverture de la route du Grand Phare, prévue au début du mois de juillet. Dans le reste de l'actualité, Patrick Bruel a été mis en examen pour viol, tentative de viol, agression sexuelle et harcèlement sexuel. Hier soir, il a été placé sous contrôle judiciaire.
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2: C'est le jour J pour la grande compétition sportive. La Coupe du Monde 2026 débute ce soir. Tout ce qu'il faut savoir sur cette édition très attendue, Titouan Guibert.
3: Cette année, la compétition voit grand. Elle réunit pour la première fois 48 pays. Au total, 104 matchs vont se jouer jusqu'au 19 juillet aux États-Unis, au Canada et au Mexique. Ce soir, match d'ouverture Mexique-Afrique du Sud, coup d'envoi à 21h en clair sur M6. Côté télévision, justement, M6 retransmet gratuitement les 50 plus belles affiches, dont les matchs de l'équipe de France. Et puis, Bein Sport diffusera l'intégralité du tournoi. Et enfin, côté français, rendez-vous le 16 juin prochain pour le premier match des Bleus face au Sénégal.
2: Merci Titouan, rendez-vous ce soir à 21h pour le lancement. On passe au quintet du jour, ça se passe à Longchamp en nocturne, le prix du Bel Air, noté le 13, le 2, le 3, le 6, l'As, le 16 et le 4. Voilà pour l'actualité, merci de l'avoir suivi tout de suite, la couleur du ciel pour ce jeudi.
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2: Cette matinée de jeudi débute sous un ciel variable avec quelques passages nuageux mais aussi de belles éclaircies sur l'ensemble de nos départements. Les températures sont comprises entre 11 et 14 degrés. Cet après-midi, le temps restera sec et lumineux. Comptez 19 degrés à Gourin et Cléguérec, 20 degrés à Douarnenez et Concarneau, 21 degrés à Quimper et Pontivy, jusqu'à 22 degrés à Auray et Lorient. Le vent de nord-ouest restera modéré avec des rafales de 40 à 50 km/h près des côtes. Pour la marée, elle sera haute tout à l'heure à 10h45, coefficient 60, basse à 18h30.
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Ben l'oncle Soul, c'était Soul Man sur RMN, la Bretagne en musique. Belle journée à vous pour ce jeudi, je suis ravi de vous retrouver et de m'installer à vos côtés jusqu'à 13h, c'est Anthony. Vous vous installez, je m'occupe du reste. Hein. Que vous soyez chez vous, au travail, dans la voiture, on est là ensemble. Et avec Shakira qui va nous rejoindre dans quelques instants. Et voici Vita tout de suite, c'est Ça fait mal sur RMN.

0: Whenever, wherever, c'était Shakira sur RNN, la Bretagne en musique. Merci d'être avec nous. On va dans quelques instants retrouver le programme télé de ce jeudi soir. Et avant ça, je vous ai préparé Renan Luce avec La Lettre, mais également Suzanne Vega qui arrive, et c'est avec Lucas sur RNN.
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3: Bonjour, ma sélection télé pour votre soirée du jeudi 11 juin sur M6. Du foot, Mexique-Afrique du Sud, match d'ouverture de la Coupe du Monde. Ça y est, la compétition commence devant plusieurs millions de téléspectateurs aux quatre coins de la planète. Le Mexique, l'un des pays organisateurs, affronte l'Afrique du Sud. Sur W9, il n'y a que la vérité qui compte. Divertissement présenté par Pascal Bataille et Laurent Fontaine. Sur France 2, Envoyé spécial, magazine présenté par Élise Ducé. Sur TFX, Baby Boom, série documentaire. Sur TF1, Dirty Dancing, film avec Patrick Swayze. Dans les années 60, Bébé passe des vacances familiales monotones jusqu'au jour où elle découvre la formation d'un groupe de danse qui va changer ses vacances. Sur France 3, le canal des secrets, téléfilm policier. Dans l'Aude, le cadavre de Sandrine Richomme, coincée dans une écluse du canal du Midi, est découvert. Les premières constatations sont accablantes pour son mari Étienne, qui est juge. Et puis sur T18, rencontre avec Joe Black, film avec Brad Pitt. Très belle soirée télé à tous.

C'était Joyce Jonathan à l'instant sur un RMN avec Allô. Merci d'être avec nous pour continuer de profiter de cette matinée de jeudi RMN qui vous gâte aussi cette semaine. 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Bernard Lavillier arrive dans quelques instants et Donna Summer, voici.

0: Lino D'Angelo, ma quale idéal, instant sur un ramen, la Bretagne en musique. Dans quelques minutes, à 10h, vous allez retrouver la rédaction. On jettera aussi un coup d'œil à la météo. Avant ça, Santa Esmeralda nous rejoint. Et voici l'horoscope de Clara sur un ramen.
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2: Bonjour à tous, excellente journée en ce jeudi 11 juin. Tout de suite, l'horoscope. Bélier, pas d'engouement inutile pour une offre faite depuis peu et promise à de réelles surprises. Les taureaux, une réunion qui ne vous inspire rien de bon va se dévoiler finalement très profitable. Gémeaux, le climat astral va vous porter pour faire un joli pas en avant côté famille et cela sans effort. Les cancers, un réseau qui vous était proche va se démanteler, pas de regrets et oubliez vite. Les lions, les grandes idées d'il y a peu vont s'éloigner, vous allez devoir changer de position. Les vierges, vous aspirez à faire valoir des droits que vous estimez légitime, attention car rien n'est réglé. Balance, un dossier compliqué côté finances va vous obliger à chercher un nouveau partenaire. Les scorpions, votre envie d'apprendre va vous permettre d'accéder à une formation originale et valorisante. Les sagittaires, un désir d'accéder à la propriété pourrait vous pousser à un endettement, prudence. Capricorne, on ne peut pas vous accabler de trop d'enthousiasme, on ne peut que vous jalouser. Verseau, une évolution de votre statut social va passer par quelques nouveautés pas très à votre goût. Et enfin les poissons, les yeux fermés, vous suivez le chemin censé vous convenir et c'est une belle route. Très belle journée sur RMN.
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0: merci d'écouter RNN, la Bretagne en musique. Niagara va arriver dans quelques instants, Christophe Willem et aussi Nena. Et avant ça, la météo et l'actualité avec la rédaction RNN.
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2: Bonjour à tous, soyez les bienvenus.
1: Gwen Bro.
2: Pensez pour les parents qui sont parfois plus angoissés que les élèves de première qui planchent aujourd'hui sur le français pour les épreuves anticipées du bac. Demain, ce sera les maths, une nouveauté cette année. Le détail du reste du calendrier avec Margot Douetil.
3: Les élèves de première passeront ensuite l'oral de français à partir du 22 juin. Pour les terminales, les examens débuteront ce lundi avec la traditionnelle épreuve de philo. Du mardi 16 au jeudi 18 juin, place aux épreuves de spécialité. Puis les élèves passeront le grand oral entre le 22 juin et le 1er juillet. Du côté du bac pro, les écrits sont passés. L'oral de projet aura lieu dès le 24 juin. Et cette année, la notation sur l'orthographe sera plus sévère dans toutes les matières, sur demande d'Edouard Geoffrey, ministre de l'Éducation nationale.
2: Merci Margot. Les résultats du bac seront publiés le mardi 7 juillet. Un agriculteur de 27 ans est décédé des suites d'un grave accident survenu le 3 juin à Bubry. Le jeune homme s'était retrouvé coincé entre sa remorque et un poteau électrique. Père de deux familles, il avait été transporté dans un état grave à l'hôpital de Lorient, mais n'a pas survécu à ses blessures. Ses obsèques seront célébrées demain à Languidic. À Codan, la reprise d'activité de la fonderie de Bretagne est une nouvelle fois reportée. Il s'agit du quatrième report consécutif depuis l'incendie survenu en janvier dernier. Les 266 salariés reste dans l'attente d'un plan de charge précis et d'un éventuel contrat important dans le secteur de la défense. L'incertitude demeure pour les employés comme pour le groupe Europlasma. Le parc animalier de Branferré a annoncé le décès de Tamu, une girafe mâle âgée de près de 20 ans. Arrivé il y a 19 ans au Garneau, l'animal s'est effondré dimanche matin. Malgré plusieurs heures de soins intensifs, les vétérinaires ont dû procéder à son euthanasie. Une triste nouvelle pour le zoo et les visiteurs. Le chanteur et comédien Patrick Bruel a été mis en examen pour viol, tentative de viol, agression sexuelle et harcèlement sexuel. Il a été placé sous contrôle judiciaire. À ce stade de la procédure, il bénéficie de la présomption d'innocence. Football, la Coupe du Monde 2026 débute aujourd'hui au Mexique. C'est la première édition de l'histoire organisée avec 48 équipes. Le match d'ouverture opposera le Mexique à l'Afrique du Sud ce soir à 21h. La compétition se déroulera jusqu'au 19 juillet entre le Mexique, les États-Unis et le Canada. Enfin, le quintet de ce jour se dispute en nocturne à Longchamp avec le prix du Bel Air, départ à 20h15, 15 partants sur 1400 mètres de la nouvelle piste. Notre sélection notée le 13, le 2, le 3, le 6, l'As, le 16 et le 4. Bonne chance à tous nos turfistes. Voilà pour l'actualité. Merci infiniment de l'avoir suivi. On passe tout de suite à la météo.
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2: Le temps sera très agréable ce matin avec de belles éclaircies. Les températures afficheront en moyenne entre 12 et 14 degrés. Cet après-midi, le soleil s'impose sur une grande partie de la région. Comptez 19 degrés à Carhaix et Châteaulin, 20 degrés à Morlaix et Brest, 21 degrés à Quimper et Pontivy, jusqu'à 22 à Lorient et à Vannes. Le vent d'ouest à nord-ouest soufflera entre 20 et 30 km/h, 40 à 50 sur le littoral côté marée. Elle sera haute tout à l'heure vers 10h45, coefficient 60. Je vous souhaite une très belle journée.
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Avec Quand la ville dort sur RMN, la Bretagne en musique. Et notez qu'actuellement, vous avez rendez-vous au parc des expositions de Pontivy qui accueille le 10e challenge national de secours routier et de secours d'urgence avec plus de 40 équipes venues de toute la France pour s'affronter sur des scénarios inspirés d'interventions réelles. Vous allez vous régaler et découvrir le savoir-faire des sapeurs-pompiers et puis des démonstrations, des stands de sécurité routière et gestes qui sauvent. Vous allez tout retrouver sur place et c'est jusqu'à demain. La suite, c'est avec Double et aussi Christophe Willem, Système sur RMN.

0: de Captain Afer Ant et ce piano devenu mythique. C'était Double sur RMN, la Bretagne en musique. Vous restez bien avec moi. Dans quelques instants, vous allez retrouver Zazie. Zazie qui a annoncé une tournée pour 2027 d'ailleurs. Alors les fans trépignent d'impatience. On a découvert son tout dernier titre il y a quelques jours. On va retrouver Zazie dans un instant, mais aussi Joan Jett et The Black Hearts pour I Love Rock and Roll sur RMN.
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Pascal Obispo et Francis Cabrel, Il faudrait que pleuve l'amour sur un Amen. Ce titre qui est à retrouver sur l'album Héritage volume 2 de Pascal Obispo qui est sorti à la fin du mois de mai. On va continuer avec Gold dans quelques instants en Ville de Lumière et Jean-Jacques Goldman et Michael Jones. Voici Je te donne sur un Amen.

0: et Tyrann sur un Remen, la Bretagne en musique à l'instant, c'était Bad Habits. Dans quelques minutes, nous entamerons la dernière ligne droite de cette matinée de jeudi. Et à 11h, vous allez retrouver la rédaction, bien sûr, pour le point sur l'actualité. Avant ça, c'est un duo qui est devenu mythique, qui va nous rejoindre, Renaud, accompagné de Axel Red, Manhattan Kaboul sur un Remen.
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0: Merci d'écouter RMN, la Bretagne en musique. Gérald de Palmas va arriver, Gaëtan Roussel également. Et Soft Cell avec Tainted Love. Avant ça, voici le point sur l'actualité sur RMN.
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2: Bonjour à tous et belle matinée.
1: Gwen Bro.
2: Idée sortie à Kistinik, le pôle d'excellence du patrimoine, des arts et de la culture ouvre ses portes demain et samedi. Une douzaine de professionnels présenteront leur métier au public, de la restauration de peinture à la ferronnerie d'art. L'entrée sera libre pour découvrir ce savoir-faire souvent méconnu. À Pontivy, l'équipe Vigicru poursuit aujourd'hui ses actions de sensibilisation au risque d'inondation le long du Blavet. Objectif, rappeler les bons réflexes à adopter en cas de crue et mieux faire connaître les dangers liés aux routes inondées. Des animations sont également prévues avec des élèves de l'école Jules Ferry. Deux personnes ont été blessées hier après-midi dans une chute de moto à Plouray. L'accident s'est produit vers 16h30 au lieu dit Kergéan. Les deux victimes, un homme et une femme âgés de 62 ans, ont été transportées vers les hôpitaux de Carhaix et Pontivy. Le salon du livre, Livre à Vannes, débute demain pour 3 jours de rencontres et des dédicaces. Près de 250 auteurs sont attendus pour cette 19e édition. Au programme également, table ronde, remise de prix et la traditionnelle grande dictée organisée dimanche autour du thème de la mer. 2 ans de prison, dont un avec sursis, ont été requis devant le tribunal correctionnel de Lorient contre un homme de 56 ans poursuivi pour violence et harcèlement sur son épouse et ses enfants à Inzazac-le-Christ. Le jugement sera rendu lundi prochain.
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2: On va parler beaucoup de football et de la Coupe du Monde pour ce mois de juin. Pourquoi ? Parce qu'il se passe beaucoup de choses. Évidemment, les matchs aux États-Unis, mais en local aussi. La Coupe du Monde de football débute aujourd'hui, vous le savez. Les bars du Pays de l'Orient se préparent à accueillir les supporters. Écrans géants, animations et retransmissions sont prévus dans de nombreux établissements, malgré les horaires parfois tardives, en raison du décalage horaire avec l'Amérique du Nord. Bon, on pourra toujours les revoir en replay. Les sujets de l'épreuve écrite de français du baccalauréat qui se déroule actuellement sont désormais connus. En filière générale, le commentaire porte sur un extrait de Louise d'Épinay. Les candidats à la dissertation doivent travailler sur des œuvres d'Arthur Rimbaud, Francis Ponge ou Hélène Dorion. Nouvelle nuit de tension à Belfast, en Irlande du Nord. La police a utilisé un canon à eau pour disperser des manifestants après plusieurs rassemblements dans différents quartiers de la ville. Ces incidents surviennent au lendemain d'une attaque au couteau pour laquelle un réfugié soudanais a été inculpé. Le quintet de ce jeudi 11 juin se dispute en nocturne à Longchamp avec le prix du Bel Air. Départ à 20h15 pour 15 partants, papier-crayon, notre sélection. Il s'agit du 13, du 2, du 3, du 6, de l'As, du 16 et enfin du 4. Voilà pour l'actualité, merci de l'avoir suivi. Belle matinée à tous.

0: Gérald de Palmas, c'était J'en rêve encore sur RMN, la Bretagne en musique. Notez que demain, vendredi, vous avez rendez-vous pour profiter d'un petit peu de soleil avant l'été aussi à Carnas-Cléden. Rendez-vous pour une grande soirée créole organisée par le comité des fêtes avec au menu un repas Colombo avec entrée, plat et dessert. Et ça sera suivi d'une soirée zouk animée par un DJ. Vous allez profiter d'une ambiance ensoleillée à souhait. En tout cas, on vous en parle sur rmn.bzh et n'hésitez pas à aller jeter un petit coup d'œil. Patrice Rochon dans quelques instants, Forget Me Not. Et Gaëtan Roussel, tout s'en va sur un ramen.
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0: Patrice Rushen, énorme souvenir, c'est un classique, un Forget Me Not. Merci de profiter de ces petits bonheurs avec nous sur RMN. Dans quelques instants, vous allez retrouver Zaz, Mike and the Mechanics également, groupe de Mike Rutherford, ancien membre de Genesis. On va écouter Over My Shoulder et John Paul Young, Love is in the Air sur RMN.
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C'était Matt Cohn avec Begin à l'instant sur RMN, la Bretagne en musique. 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La suite avec les Négresses Vertes sous le soleil de Bodega et voici Travis et Sing sur RMN.

0: Michael Jackson, c'était Beat It à l'instant sur RMN, la Bretagne en musique. Dans quelques minutes à midi, vous allez retrouver l'actualité de la mi-journée avec la rédaction. On jettera aussi un coup d'œil à la météo. Et avant ça, c'est UB40 qui arrive avec I Got You Babe. Merci d'écouter RMN.
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0: Il est midi, merci d'écouter RMN, bienvenue à vous qui nous rejoignez dans cette pause qui démarre avec Florent Pagny, Jack et Carla, Genesis qui arrive aussi après la météo et l'actualité avec la rédaction RMN.
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2: Bonjour à tous et bienvenue.
1: Gwen Bro.
2: Dans les Côtes d'Armor, le Finistère et le Morbihan, plus de 300 arrêtés préfectoraux individuels entreront en vigueur le 1er septembre pour lutter contre les algues vertes. Ces mesures viseront les exploitations agricoles les plus récalcitrantes afin de réduire les rejets de nitrates dans les secteurs les plus sensibles. Sur le même sujet, dans les Monts d'Arrée, plusieurs élus dénoncent le projet de retirer 9 communes du classement en zone vulnérable aux nitrates. Cette décision entraînerait l'allègement de certaines règles d'épandage. Les responsables du bassin de l'Aulne craignent un impact sur la qualité de l'eau. De l'eau toujours, à Pontivy, l'équipe Gigi Cru poursuit aujourd'hui ses actions de sensibilisation au risque d'inondation le long du Blavet. Objectif, rappeler les bons réflexes à adopter en cas de crue et mieux faire connaître les dangers liés aux routes inondées. Des animations sont également prévues avec des élèves de l'école Jules Ferry. À Kistinik, le pôle d'excellence du patrimoine des arts et de la culture ouvre ses portes demain et samedi. Une douzaine de professionnels présenteront leur métier au public, de la restauration de peinture à la ferronnerie d'art. L'entrée sera libre pour découvrir ces savoir-faire souvent méconnus. Et puis à Bubry, un agriculteur de 27 ans est décédé des suites d'un accident survenu le 3 juin. Le jeune homme avait été grièvement blessé après s'être retrouvé coincé entre une remorque et puis un poteau électrique. Père de 2 enfants, il n'a pas survécu à ses blessures. Et puis la chaleur va faire son retour en Bretagne. Pic de 30 degrés attendu, ce sera dimanche. Et puis une triste nouvelle, nous venons de l'apprendre. Le navigateur Charlie Dalin est décédé cette nuit à Quimper dans le Finistère à l'âge de 42 ans. Vainqueur du dernier Vendée Globe, il luttait depuis plus de 2 ans contre un cancer. Sa famille a annoncé sa disparition ce matin et a demandé le respect de son intimité. Sans transition, direction le continent américain.
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2: C'est le jour J pour la grande compétition sportive. La Coupe du Monde 2026 débute ce soir. Tout ce qu'il faut savoir sur cette édition, très attendue, Titouan Guibert.
3: Cette année, la compétition voit grand. Elle réunit pour la première fois 48 pays. Au total, 104 matchs vont se jouer jusqu'au 19 juillet aux États-Unis, au Canada et au Mexique. Ce soir, match d'ouverture Mexique-Afrique du Sud. Coup d'envoi à 21h en clair sur M6. Côté télévision, justement, M6 retransmet gratuitement les 50 plus belles affiches, dont les matchs de l'équipe de France. Et puis Bein Sport diffusera l'intégralité du tournoi. Et enfin, côté français, rendez-vous le 16 juin prochain pour le premier match des Bleus face au Sénégal.
2: Merci Titouan, rendez-vous donc dès ce soir 21h pour le lancement de la Coupe du Monde 2026. Voilà pour l'actu, on passe à la météo.
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2: Après une météo plutôt sympathique ce matin, et bien cet après-midi, le temps restera sec et lumineux. Comptez 19 degrés à Gourin et Cléguérec, 20 degrés à Douarnenez et Concarneau, 21 degrés à Quimper et Pontivy, jusqu'à 22 degrés à Auray et Lorient, avec un petit vent de nord-ouest qui restera modéré avec des rafales de 40 à 50 km/h près des côtes. Pour les marées, la mer est haute actuellement avec un coefficient de 60. Elle sera basse à 18h30. Coup d'œil sur demain, c'est du beau soleil et la chaleur qui arrive.
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Ma liberté de penser, c'était Florent Pagny à l'instant sur RMN. La Bretagne en musique. Vous pouvez évidemment aussi venir nous retrouver sur les réseaux sociaux RMN pour papoter avec toute l'équipe et venir chercher toutes les infos dont vous avez besoin. On vous poste régulièrement de bonnes choses, donc n'hésitez pas à venir y réagir. La suite, ça sera avec Toto, Africa et Jack et Carla. Voici la recette sur RMN.

0: C'était Toto avec Africa, un titre qui est devenu mythique. C'est un classique d'ailleurs de ce groupe et que je voulais partager avec vous pour continuer cette mi-journée. On va retrouver Alain Souchon dans un instant, la voix magnifique aussi de Victoria Sio avec Amour à mort. Et Joe Cocker nous rejoint dans quelques secondes aussi avec Unchain My Heart sur RMN.
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Victoria Cillo à l'instant sur RMN, la Bretagne en musique. C'est d'ailleurs elle qui doublait les parties chantées du biopic Aline, biopic sur Céline Dion, hein, de et avec Valérie Lemercier. Bah, Victoria Cillo doublait les parties chantées. La suite, c'est avec Kyo. On va écouter Le Chemin et You Too, Where the Streets Have No Name sur RMN.

0: c'est Boney M qui va arriver dans quelques instants avec Ma Baker. Et puis on jette un petit coup d'œil au programme télé de ce jeudi soir sur RMN.
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4: Bonjour, ma sélection télé pour votre soirée du jeudi 11 juin sur M6. Du foot, Mexique-Afrique du Sud, match d'ouverture de la Coupe du Monde. Ça y est, la compétition commence devant plusieurs millions de téléspectateurs aux quatre coins de la planète. Le Mexique, l'un des pays organisateurs, affronte l'Afrique du Sud. Sur W9, il n'y a que la vérité qui compte. Divertissement présenté par Pascal Bataille et Laurent Fontaine. Sur France 2, Envoyé spécial, magazine présenté par Élise Lucet. Sur TFX, Baby Boom, série documentaire. Sur TF1, Dirty Dancing, film avec Patrick Swayze. Dans les années 60, Bébé passe des vacances familiales monotones jusqu'au jour où elle découvre la formation d'un groupe de danse qui va changer ses vacances. Sur France 3, le canal des secrets, téléfilm policier. Dans l'Aude, le cadavre de Sandrine Richomme, coincée dans une écluse du canal du Midi, est découvert. Les premières constatations sont accablantes pour son mari Étienne, qui est juge. Et puis sur T18, rencontre avec Joe Black, film avec Brad Pitt. Très belle soirée télé à tous.

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0: Il est 13h.
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2: Bonjour à tous et bienvenue.
1: Gwen Bro.
2: Dans les Côtes d'Armor, le Finistère et le Morbihan, plus de 300 arrêtés préfectoraux individuels entreront en vigueur le 1er septembre pour lutter contre les algues vertes. Ces mesures viseront les exploitations agricoles les plus récalcitrantes afin de réduire les rejets de nitrates dans les secteurs les plus sensibles. Sur le même sujet, dans les Monts d'Arrée, plusieurs élus dénoncent le projet de retirer 9 communes du classement en zone vulnérable aux nitrates. Cette décision entraînerait l'allègement de certaines règles d'épandage. Les responsables du bassin de l'Aulne craignent un impact sur la qualité de l'eau. De l'eau toujours, à Pontivy, l'équipe Gigi Cru poursuit aujourd'hui ses actions de sensibilisation au risque d'inondation le long du Blavet. Objectif, rappeler les bons réflexes à adopter en cas de crue et mieux faire connaître les dangers liés aux routes inondées. Des animations sont également prévues avec des élèves de l'école Jules Ferry. À Kistinik, le pôle d'excellence du patrimoine des arts et de la culture ouvre ses portes demain et samedi. Une douzaine de professionnels présenteront leur métier au public, de la restauration de peinture à la ferronnerie d'art. L'entrée sera libre pour découvrir ces savoir-faire souvent méconnus. Et puis à Bubry, un agriculteur de 27 ans est décédé des suites d'un accident survenu le 3 juin. Le jeune homme avait été grièvement blessé après s'être retrouvé coincé entre une remorque et puis un poteau électrique. Père de 2 enfants, il n'a pas survécu à ses blessures. Et puis la chaleur va faire son retour en Bretagne. Pic de 30 degrés attendu, ce sera dimanche. Et puis une triste nouvelle, nous venons de l'apprendre. Le navigateur Charlie Dalin est décédé cette nuit à Quimper dans le Finistère à l'âge de 42 ans. Vainqueur du dernier Vendée Globe, il luttait depuis plus de 2 ans contre un cancer. Sa famille a annoncé sa disparition ce matin et a demandé le respect de son intimité. Sans transition, direction le continent américain.
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2: C'est le jour J pour la grande compétition sportive. La Coupe du Monde 2026 débute ce soir. Tout ce qu'il faut savoir sur cette édition, très attendue, Titouan Guibert.
3: Cette année, la compétition voit grand. Elle réunit pour la première fois 48 pays. Au total, 104 matchs vont se jouer jusqu'au 19 juillet aux États-Unis, au Canada et au Mexique. Ce soir, match d'ouverture Mexique-Afrique du Sud. Coup d'envoi à 21h en clair sur M6. Côté télévision, justement, M6 retransmet gratuitement les 50 plus belles affiches, dont les matchs de l'équipe de France. Et puis Bein Sport diffusera l'intégralité du tournoi. Et enfin, côté français, rendez-vous le 16 juin prochain pour le premier match des Bleus face au Sénégal.
2: Merci Titouan, rendez-vous donc dès ce soir 21h pour le lancement de la Coupe du Monde 2026. Voilà pour l'actu, on passe à la météo.
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2: Après une météo plutôt sympathique ce matin, et bien cet après-midi, le temps restera sec et lumineux. Comptez 19 degrés à Gourin et Cléguérec, 20 degrés à Douarnenez et Concarneau, 21 degrés à Quimper et Pontivy, jusqu'à 22 degrés à Auray et Lorient, avec un petit vent de nord-ouest qui restera modéré avec des rafales de 40 à 50 km/h près des côtes. Pour les marées, la mer est haute actuellement avec un coefficient de 60. Elle sera basse à 18h30. Coup d'œil sur demain, c'est du beau soleil et la chaleur qui arrive.
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0: passez un très bon jeudi avec nous. Dans quelques instants, Bruno Mars. On va écouter Matt Bianco, il y aura aussi Yannick Noah et Madonna, Like a Virgin, juste après l'information et la météo. Il est 16h.
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2: Bonjour à tous, bienvenue.
1: Titouan Guibert.
2: À la une, nous avons appris ce matin le décès de Charlie Dalin. Le célèbre navigateur est mort cette nuit à Quimper dans le Finistère à l'âge de 42 ans. Vainqueur du dernier Vendée Globe, il luttait depuis plus de 2 ans contre un cancer. Sa famille a demandé le respect de son intimité. Dans les Côtes d'Armor, le Finistère et le Morbihan, plus de 300 arrêtés préfectoraux individuels entreront en vigueur dès le 1er septembre afin de lutter contre les algues vertes. Ces mesures viseront les exploitations agricoles les plus récalcitrantes afin de réduire les rejets de nitrates dans les secteurs les plus sensibles. Drame à Bubry, un agriculteur de 27 ans est décédé des suites d'un accident survenu le 3 juin. Le jeune homme avait été grièvement blessé après s'être retrouvé coincé entre une remorque et un poteau électrique. Père de 2 enfants, il n'a pas survécu à ses blessures. Ses obsèques seront célébrées demain à Languidic. À Pontivy, l'équipe Vigicru poursuit aujourd'hui ses actions de sensibilisation au risque d'inondation le long du Blavet. Objectif, rappeler les bons réflexes à adopter en cas de crue et mieux faire connaître les dangers, notamment liés aux routes inondées. Des animations sont également prévues avec des élèves de l'école Jules Ferry. La chaleur va faire son grand retour en Bretagne dès demain. Les températures grimperont progressivement avec un pic attendu dès dimanche. Des pointes proches des 29 et 30 degrés sont possibles dans l'intérieur des terres, notamment à Rennes, Vannes ou encore Brest. Les prévisionnistes appellent aussi à la plus grande prudence, notamment face à un indice UV très élevé. Au Moyen-Orient, nouvelle frappe américaine. Le président Donald Trump assure que ce soir, les États-Unis vont frapper l'Iran très fort. Sur son réseau Truth Social, le chef d'État américain dit vouloir cibler les capacités offensives et défensives du régime iranien et annonce la prise prochaine de sites pétroliers.
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2: C'est le jour J pour la plus grande compétition sportive. La Coupe du Monde 2026 débute ce soir. Tout ce qu'il faut savoir, Dimitri Coutan.
3: Oui, cette année, la compétition voit grand. Elle réunit pour la première fois 48 pays. Au total, 104 matchs vont se jouer jusqu'au 19 juillet aux États-Unis, au Canada et au Mexique. Ce soir, match d'ouverture Mexique-Afrique du Sud. Coup d'envoi à 21h, heure française, en clair sur M6. Du côté de la télévision, justement, M6 retransmettra gratuitement les 50 plus belles affiches, dont les matchs de l'équipe de France. Et puis beIN Sport diffusera l'intégralité du tournoi.
2: Merci Dimitri. Sans transition, les pronostics du Quintet à Longchamp pour le prix du Bel Air en nocturne. Départ à 20h15 ce soir. Notre sélection, notée le 13, le 2, le 3, le 6, l'As, le 16 et le 4. Voilà pour l'actualité.
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2: Alternance d'éclaircies de passages nuageux pour cet après-midi en Bretagne avec un ciel légèrement voilé en soirée. Les températures se maintiennent de l'ordre des 18 et 19 degrés jusqu'à Lorient et Vannes, 18 degrés à Concarneau et Carhaix. Encore quelques coups de vent autour des 40 et 45 km/h en moyenne. Sur le littoral, notez la marée descendante. Actuellement, elle se rabasse ce soir dès 20h. En fin de journée, des conditions assez partagées avec toujours quelques passages nuageux assez denses par moment. Demain, on devrait retrouver le beau temps malgré de la grisaille en matinée.
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0: est déjà là, c'est le 11 juin et on peut le dire que le week-end commence doucement à apparaître à l'horizon. C'est Romuald avec vous jusqu'à 20h pour le 16-20. Alors on programme tous les tubes que vous aimez, l'information à chaque début d'heure, le point météo, l'agenda loisir et bien sûr la plus belle des musiques à partager. Puis comme chaque jour, on prendra quelques minutes pour une petite parenthèse. Cette fois, direction le monde du football et de l'animation avec une nouvelle série qui arrive bientôt sur Disney+, au moment même où la planète foot s'apprête à vivre le lancement de la Coupe du Monde 2026. J'en dis pas plus, rendez-vous avant 20h. Dans quelques instants, Police, on aura aussi Christina Aguilera, Jenny in a Bottle et Étienne Dao avec Françoise Hardy. C'est ce qu'on va écouter dans les prochaines minutes, alors ne bougez pas.
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Christophe Maé à l'instant sur RMN avec La Lune. 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Dans quelques instants, Kyo avec le Graal. On va écouter Johan Osborne avec One of Us. Et Michel Berger, tout de suite, voici celui qui chante sur RMN.

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0: démarre une nouvelle heure d'émission sur RMN, bien sûr, avec tout plein de tubes. LP, Lost on You, Vita, Indochine et le groupe ABBA, juste après les informations locales et la météo, 17h.
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2: Bonjour à tous et bienvenue.
1: Titouan Guibert.
2: À la une aujourd'hui, la chaleur va faire son grand retour en Bretagne. Dès demain, les températures grimperont progressivement avec un pic attendu dimanche. Des pointes proches des 29, voire 30 degrés sont possibles dans l'intérieur des terres, notamment à Rennes, Vannes ou encore Brest. Les prévisionnistes appellent à la plus grande prudence, notamment face à un indice UV très élevé. Dans les Côtes d'Armor, le Finistère et le Morbihan, plus de 300 arrêtés préfectoraux individuels entreront en vigueur pour le 1er septembre. Pour lutter contre les algues vertes, ces mesures viseront les exploitations agricoles les plus récalcitrantes, afin de réduire les rejets de nitrates dans les secteurs les plus sensibles. Terrible nouvelle à Bubry, un agriculteur de 27 ans est décédé des suites d'un accident survenu le 3 juin. Le jeune homme avait été grièvement blessé après s'être retrouvé coincé entre une remorque et un poteau électrique. Père de deux enfants, il n'a pas survécu à ses blessures. Ses obsèques seront célébrées demain à Languidic. À Pontivy, l'équipe Vigicru poursuit aujourd'hui ses actions de sensibilisation au risque d'inondation le long du Blavet. Objectif, rappeler les bons réflexes à adopter en cas de crue et mieux faire connaître les dangers liés aux autoroutes inondées. Des animations sont également prévues avec des élèves de l'école Jules Ferry. Et puis la consommation de tabac de contrebande continue de progresser en Bretagne. Elle représente désormais plus de 18% du marché, soit près du double d'il y a 3 ans. À Brest, ce phénomène a même été multiplié par 9 en 7 ans. Les professionnels du secteur réclament un renforcement des moyens de lutte contre ces trafics. Dans le reste de l'actualité, frappe américaine au Moyen-Orient. Le président Donald Trump assure que ce soir, les États-Unis vont frapper l'Iran très fort. Sur son réseau social, le chef d'État américain dit vouloir cibler les capacités offensives et défensives du régime iranien. La voile française est en deuil. Charlie Dalin, vainqueur du dernier Vendée Globe, est décédé des suites d'un cancer ce jeudi à l'âge de 42 ans. Portrait d'un marin d'exception, Gwenbro.
3: Charlie Dalin incarnait l'excellence et la discrétion. Architecte naval de formation, le Havrais s'était imposé comme l'un des plus grands skippers de sa génération. Vainqueur du Vendée Globe 2024-2025 en un temps record, il avait réalisé cet exploit alors qu'il luttait déjà contre la maladie. Respecté pour son talent, admiré pour son élégance et sa dignité, Charlie Dalin s'est éteint à Quimper dans le Finistère. Il laisse l'image d'un homme courageux, humble et profondément attaché aux valeurs de la mer. Il était âgé de 42 ans.
2: Merci Gwen, et sa disparition suscite beaucoup d'émotions dans le monde de la voile. 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Notez le 13, le 2, le 3, le 6, l'As, le 16 et le 4. Voilà pour l'actu, tout de suite la météo.
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2: Encore quelques perturbations sur la Bretagne avec une alternance d'éclaircies et de nuages, un ciel légèrement voilé en soirée. Les températures se maintiennent de l'ordre des 18 et 19 degrés jusqu'à Quimper, Quimperlé, 18 degrés à Vannes et Auray. Le vent, lui, se maintient autour des 40-45 km/h. Sur le littoral, la marée basse attendue ce soir dès 20h, avec encore quelques perturbations en soirée, quelques nuages assez denses. Demain, ça sera de la grisaille dès le matin, mais le retour du beau temps l'après-midi avec encore de belles éclaircies.
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0: Laura Pergolesi, plus connue sous le nom de LP. On vient d'écouter Lost on You sur RMN. Bon, dans quelques minutes, petite parenthèse télé et sport. Alors que la Coupe du Monde 2026 débute dans quelques heures maintenant, Disney Plus compte bien profiter de l'événement avec une toute nouvelle série française mêlant football, magie et aventure. Oui, une production qui pourrait bien séduire les passionnés de ballon rond, mais aussi les amateurs de dessins animés. Je vous raconte ça dans quelques minutes. Le temps de préparer Christine and the Queens avec Christine's. On écoutera Tina Turner avec The Best et Amy Winehouse. Et le tube de Rehab. Et ça, c'est sur RMN.
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mène au fond du jardin près de la cabane avec nos deux artistes, d'un côté Pascal Obispo et Francis Cabrel. Il faudrait que pleuve l'amour. Bon alors aujourd'hui, petite parenthèse télé avec une série qui tombe à point nommé alors que le monde du foot a les yeux tournés vers le Mexique où débute dans quelques heures maintenant la Coupe du Monde 2026. Disney Plus lance une nouvelle série d'animation française baptisée Dragon Striker. Bon attention, il ne s'agit pas seulement d'une série sur le football. C'est l'histoire d'un jeune fermier, Kay, qui découvre qu'il pourrait être le légendaire Dragon Striker. Oui, Kay va rejoindre une équipe évoluant dans un univers où le football et la magie ne font qu'un. Alors au programme, matchs spectaculaires, pouvoirs mystérieux, secrets ancestraux et aventures épiques. Un cocktail qui rappelle les grandes séries de football qui ont marqué plusieurs générations avec cette fois une touche française assumée. Et entre nous, quand on mélange football, magie, aventure et dragon à la veille d'une Coupe du Monde, il y a de fortes chances que beaucoup de jeunes supporters trouvent là une nouvelle équipe à encourager. Dans quelques instants, Coldplay, François Feldman, Joue pas et Wet Wet Wet. Voici Love is All Around sur RMN.

0: Déjà 10 ans pour ce tube du groupe Coldplay, sorti en 2016. C'était Hymn for the Weekend avec la voix, bien sûr, de Chris Martin. Dans quelques instants, la voix de l'information, ça sera à 18h. Un nouveau rendez-vous d'information locale, plus le coup d'œil météo pour demain, vendredi. Vous saurez tout juste après l'information de 18h. Mais avant ça, et avant l'actu, Amy Stewart en 79, rappelez-vous, Knock on Wood. Prise disco du titre d'Eddie Floyd qu'on va écouter dans quelques instants sur RMN.
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0: petite heure à partager avec vous, avec tous vos tubes préférés. S'il y a Gaëtan Roussel, Céline Dion, les Tears for Fears. Tout de suite, l'information de la région, l'actualité locale. Il est 18h.
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2: Bonjour à tous, soyez les bienvenus.
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2: À la une, pêche à pied rouverte en Finistère. Bonne nouvelle pour les amateurs de coquillages. Les zones marines Audet-Bénodet et Pays Bigoudin Sud sont de nouveau accessibles à la récolte et à la consommation. La préfecture du Finistère a levé l'interdiction grâce à des analyses récentes qui confirment des teneurs favorables en toxines lipophiles. Cambriolage dans une épicerie à Morlaix. Un individu a forcé ce jeudi vers 5h la devanture d'une épicerie rue Gambetta, près de la boulangerie Le Fournil des 100 Marches. Le suspect est reparti avec des bouteilles d'alcool après avoir laissé du verre cassé sur place. Une enquête est ouverte pour ce cambriolage commis en plein centre-ville. Feu de cave à Quimperlé, un habitant a réussi à éteindre lui-même mercredi soir vers 22h un incendie accidentel dans une cave d'un immeuble rue Madame Moreau en Haute-Ville. Les pompiers arrivés sur place n'ont eu qu'à sécuriser les lieux. Aucun blessé n'est à déplorer dans cet incident rapidement maîtrisé. Reprise du train Quimper-Brest, le trafic ferroviaire va enfin reprendre samedi, 4 mois après l'éboulement qui avait interrompu la ligne. 9 allers-retours en semaine et 6 le week-end sont prévus en horaire habituel, avec des tarifs attractifs et une offre multimodale renforcée à Brest. L'île Tristan, fermée à Douarnenez, l'accès à l'île est temporairement interdit depuis mercredi en raison de la présence de chenilles processionnaires. Les équipes de la ville poursuivent leur investigation pour évaluer précisément les risques et devraient communiquer vendredi en cas de prolongation. Dans le reste de l'actu, le monde de la voile française est en deuil. Le célèbre navigateur Charlie Dalin est mort dans la nuit de mercredi à Quimper dans le Finistère à l'âge de 42 ans. Vainqueur du dernier Vendée Globe 2024-2025, il luttait depuis plus de 2 ans contre un cancer. Manifestation pour l'IANA, 150 associations et syndicats appellent à se rassembler chaque lundi soir devant les tribunaux et le ministère de la Justice. L'objectif de ces rassemblements sont de dénoncer les défaillances face aux violences sexuelles, notamment envers les femmes et les enfants. Et puis les élèves de première ont planché ce matin sur le français pour les épreuves anticipées du bac. Demain, ce sera les maths, une nouveauté cette année. Le détail du reste du calendrier avec Margot Douétil.
3: Les élèves de première passeront ensuite l'oral de français à partir du 22 juin. Pour les terminales, les examens débuteront ce lundi avec la traditionnelle épreuve de philo. Du mardi 16 au jeudi 18 juin, place aux épreuves de spécialité. Puis les élèves passeront le grand oral entre le 22 juin et le 1er juillet. Du côté du bac pro, les écrits sont passé, l'oral de projet aura lieu dès le 24 juin. Et cette année, la notation sur l'orthographe sera plus sévère dans toutes les matières, sur demande d'Edouard Geoffrey, ministre de l'Éducation nationale.
2: Merci Margot, et à noter que les résultats du bac seront publiés le mardi 7 juillet. Voilà pour l'actu, tout de suite, la météo.
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2: Les conditions restent assez partagées en cette fin d'après-midi en Bretagne, avec un ciel légèrement voilé, quelques rares éclaircies par moment. Les perturbations devraient se maintenir en fin de soirée. Les températures, elles, autour des 18 et 19 degrés à Douarnenez et Ploermel, 18 degrés à Lorient et Pontivy. Le vent, lui, se maintient autour des 40 et 45 km/h. Sur le littoral, notez la marée basse attendue ce soir dès 20h. Pour demain, ça sera de la grisaille prévue en matinée avec quelques perturbations, mais le retour du beau temps l'après-midi avec du soleil.
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0: Chandelier à l'instant avec l'Australienne Sia sur RMN. La Bretagne en musique. Merci de nous avoir choisis pour accompagner cette fin de journée de jeudi 11 juin. Tout en musique, tout en tube avec dans quelques instants le groupe Europe, The Final Countdown, vos souvenirs 80. Laurent Voulzy aussi avec Bubble Star et Jermaine Jackson, Piazzadora, ça aussi, hein, ça fait partie des années 80. When the rain begins to fall. Et puis tiens, n'oubliez pas, dans quelques minutes, les programmes télé comme chaque soir. Le rendez-vous sur le coup des 18h30 sur RMN.
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3: Bonjour, ma sélection télé pour votre soirée du jeudi 11 juin sur M6. Du foot, Mexique-Afrique du Sud, match d'ouverture de la Coupe du Monde. Ça y est, la compétition commence devant plusieurs millions de téléspectateurs aux quatre coins de la planète. Le Mexique, l'un des pays organisateurs, affronte l'Afrique du Sud. Sur W9, il y a que la vérité qui compte. Divertissement présenté par Pascal Bataille et Laurent Fontaine. Sur France 2, Envoyé spécial, magazine présenté par Élise Ducet. Sur TFX, Baby Boom, série documentaire. Sur TF1, Dirty Dancing, film avec Patrick Swayze. Dans les années 60, Bébé passe des vacances familiales monotones jusqu'au jour où elle découvre la formation d'un groupe de danse qui va changer ses vacances. Sur France 3, le canal des secrets, téléfilm policier. Dans l'Aude, le cadavre de Sandrine Richomme, coincée dans une écluse du canal du Midi, est découvert. Les premières constatations sont accablantes pour son mari Étienne, qui est juge. Et puis sur T18, rencontre avec Joe Black, film avec Brad Pitt. Très belle soirée télé à tous.

The Final Countdown, les années 80 avec le groupe Europe sur RMN. Tiens, envie d'un peu de soleil avant l'été? Eh bien, rendez-vous demain du côté de Kernaskleden, vendredi 13 juin, donc pour une grande soirée créole organisée par le comité des fêtes. Alors, au menu, un repas Colombo avec entrée, plat et dessert, suivi d'une soirée zouk animée par un DJ. Une ambiance chaleureuse et dépaysante à partager entre amis ou en famille. Début de la soirée 19h au terrain de foot, réservation obligatoire. Une belle invitation donc au voyage sans quitter la Bretagne pour découvrir d'autres rendez-vous festifs près de chez vous. Allez faire un tour sur rmn.bzh dans notre agenda loisirs. Dans quelques instants, Jake et Carla, La Recette. Mylène Farmer aussi avec Sans Logique et Queen, A Kind of Magic sur RMN.

0: Expo, ça sera tout à l'heure à 19h, dans quelques minutes maintenant, avec l'actualité locale, information de la région et juste après les infos, le petit coup d'œil bien sûr météo pour demain vendredi. Quel temps en Bretagne pour ce dernier rendez-vous de la semaine? Réponse dans quelques minutes. Le temps pour moi de préparer Ménélique avec Bye Bye. Et c'est ce qu'on écoute sur RMN.
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0: cette dernière ligne droite de ce jeudi 11 juin. Dans quelques instants, Louan, les Boys Tang Gang, France Gall, Status Quo, juste après l'information et la météo, 19h.
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2: Mesdames, messieurs, bonsoir, toute l'actu.
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2: À la une, on parle de cet ouvrier percuté à Hennebon. Un homme de 55 ans a été grièvement blessé ce jeudi matin, rue du Bouettier, alors qu'il effectuait des travaux de voirie. Percuté par une voiture alors qu'il regagnait son véhicule, il a été pris en charge par le SMUR de Lorient, puis transporté en urgence absolue vers le CHU. Coup de filet contre les homejacking à Lorient. 9 personnes de la région, dont plusieurs mineurs, ont été interpellées mardi par une trentaine de gendarmes. Ils sont mis en cause dans une vingtaine de cambriolages avec vol de voiture entre décembre 2025 et mai 2026. Les véhicules étaient souvent retrouvés accidentés après leur utilisation frauduleuse. Kiseo ouvre ses portes à Vannes. Le réseau de transport invite le public mercredi 24 juin à découvrir les coulisses de ses activités au dépôt. 6 ateliers permettront d'explorer la sécurité, la maintenance, la régulation et même un simulateur de conduite de bus. Une immersion ludique et pédagogique pour mieux comprendre les métiers de la mobilité. La Gacilly en musique. Le comité des fêtes propose ce samedi une grande soirée éclectique avec 9 groupes sur 3 scènes et une quatrième pour les amateurs. Du traditionnel au rock blues en passant par le celtique et le latino dans les rues de la ville. Rue fermée à la circulation pour une fête familiale et gratuite qui débute dès 18h. La chaleur va faire son grand retour dans l'ouest dès ce vendredi. Les températures grimperont progressivement avec un pic attendu dimanche. Des pointes proches des 29-30 degrés sont possibles dans l'intérieur des terres de Nantes jusqu'à Rennes et même en Bretagne à Vannes et Brest. Les prévisionnistes appellent à la prudence face à un indice UV très élevé. Dans le reste de l'actualité, tension au Moyen-Orient. La CGT des officiers de la marine marchande dénonce des faits extrêmement graves après les nouvelles frappes américaines et les ripostes iraniennes. Avec la fermeture du détroit d'Ormuz, la fédération n'exclut pas une évacuation des navires français si les menaces se précisent. Retour en France où le monde de la voile est en deuil. Charlie Dalin, vainqueur du dernier Vendée Globe, est décédé des suites d'un cancer ce jeudi à l'âge de 42 ans. Portrait d'un marin d'exception, Gwen Bro.
3: Charlie Dalin incarnait l'excellence et la discrétion. Architecte naval de formation, le Havrais s'était imposé comme l'un des plus grands skippers de sa génération. Vainqueur du Vendée Globe 2024-2025 en un temps record, il avait réalisé cet exploit alors qu'il luttait déjà contre la maladie. Respecté pour son talent, admiré pour son élégance et sa dignité, Charlie Dalin s'est éteint à Quimper dans le Finistère. Il laisse l'image d'un homme courageux, humble et profondément attaché aux valeurs de la mer. Il était âgé de 42 ans.
2: Merci Gwen. La disparition de Charlie Dalin, marié et père d'un garçon, suscite une vive émotion dans le monde de la voile et du sport français. Voilà pour l'actualité. Tout de suite, la météo.
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2: On jette un dernier coup d'œil sur les conditions météo pour ce soir en Bretagne, avec encore quelques conditions partagées, une alternance de passages nuageux et quelques rares éclaircies, notamment sur le littoral. Un ciel légèrement voilé à l'intérieur des terres. Les températures restent plutôt douces, autour des 17-18 degrés en moyenne. Sur le littoral d'ailleurs, notez la marée descendante actuellement. Pour demain, quelques dégradations dès le matin, des perturbations qui ne devraient pas se maintenir fort heureusement. L'après-midi, ça sera le retour de quelques belles éclaircies, du soleil et des températures en légère hausse.
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0: Boys to Gang. C'était Can't Take My Eyes Off You. Belle fin de journée. Merci de nous écouter. Quoi que vous fassiez, où que vous soyez. Rentrez à la maison. Vous êtes peut-être en voiture, bonne route avec nous ou encore au travail. Bon courage. L'essentiel, c'est d'écouter votre radio en Bretagne, RMN. Dans quelques instants, YouTube, il y aura Alain Bachung, Osez Joséphine et Elton John. Don't go breaking my heart. C'est ce qu'on écoute très vite.
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Pierre Domard à l'instant avec Je pense à vous sur RMN. Eh bien, on pense à vous et on vous donne plein d'idées de sorties à faire en Bretagne. Notez jusqu'au 19 juin. Le petit théâtre Doré accueille une exposition originale consacrée aux costumes traditionnels bretons et au savoir-faire de la mercerie. Organisée du côté de Quévren-Alleret, elle propose un parcours immersif entre costumes anciens, broderies, outils de couture et objets d'époque. Une belle occasion de découvrir les coulisses de ce patrimoine unique à travers des espaces interactifs et sensoriels. Une visite passionnante pour les curieux comme pour les amoureux de la culture bretonne. Retrouvez encore plus d'idées de sorties à faire ce week-end en Bretagne, rmn.bzh. Et vous allez, comme d'habitude, dans l'agenda loisir. Dans quelques instants, Vanessa Paradis, Axel Bauer avec Zazie, avec À ma place, et Madonna, Material Girl. C'est ce qu'on écoute tout de suite sur RMN.

0: sur le dernier album de Vanessa Paradis, le retour des beaux jours à l'instant, c'était Les Épines du Cœur sur RMN. Bientôt 20h, je vous laisse, c'est la fin de votre 16-20. C'était Romuald, j'ai été ravi de passer ces 4 heures à vos côtés. On remet ça demain vendredi, dernier carré, avant d'entrer dans un nouveau week-end, donc à demain entre 16h et 20h. On va se quitter avec les Daft Punk, Instant Crush. Daft Punk, c'est pour rejoindre 20h. Bonne soirée avec RMN.
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2: Bonjour à tous. L'effervescence à Mexico, c'est parti pour la Coupe du Monde de foot 2026. La cérémonie d'ouverture est en cours devant près de 80 000 spectateurs et on y attend notamment Shakira et Burna Boy qui ont signé l'un des hymnes de ce mondial, Dai Dai. Le match inaugural entre le Mexique et l'Afrique du Sud lui débute à 21h. En France, 7 personnes interpellées dans plusieurs villes, suspectées d'avoir mené des opérations de piratage à grande échelle. Il s'agit de jeunes hackers français, des mineurs et des jeunes majeurs selon les premiers éléments. Ils auraient attaqué plus de 1500 entreprises et institutions comme l'Assemblée nationale et récupéré les données de plusieurs millions de personnes. Les gardes à vue sont en cours à l'Office anti-cybercriminalité. Le Premier ministre réaffirme sa confiance à son ministre de la Justice. Sébastien Lecornu dit avoir toute confiance dans l'action du garde des Sceaux, alors que Gérald Darmanin est appelé à démissionner suite au dysfonctionnement de la justice dans l'affaire Liana. Démission demandée notamment aujourd'hui par le président du RN, Jordan Bardella. Et dans cette affaire, on apprend que le suspect principal, Jérôme Barella, avait été signalé par des spécialistes américains à la police française. Selon les informations du journal Le Monde, le père de famille avait été repéré par un organisme chargé de la surveillance de la pédocriminalité en ligne. Plusieurs signalements auraient été faits auprès de l'Office des mineurs en France. 4 ans de prison avec sursis pour Christophe Hellul, condamné aujourd'hui par le tribunal de Soissons après son procès en mars dernier. Sa responsabilité dans la mort en 2019 de sa compagne mordue par son chien a été retenue. L'euthanasie de Curtis, un American Pitbull terrier, a aussi été ordonnée par le tribunal. Plusieurs associations de protection animale demandaient sa grâce. Et puis après le français ce matin, les élèves de première passent demain matin l'épreuve anticipée de maths. C'est une nouveauté du bac cette année pour les filières générale et technologique. Près de 530 000 élèves sont concernés pour cette épreuve de 2 heures qui aura un coefficient 2. Bonne soirée.

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